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1: Répétez.

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0: Alors, je suis avec Didier Gutquin du Centre culturel de Verviers pour parler du Tempo Festival qui va se dérouler les vendredis 28 et samedi 29 août à Verviers. C'est un nouveau festival. On peut peut-être d'abord rappeler le concept de ce festival.
1: Alors, le concept, c'est très simple. Il a fallu un moment rassembler tout le monde autour de la musique à Verviers. Il y a du talent, il y a des opérateurs qui fonctionnent très bien, qui ont chacun leur métier, leur spécialité, leur spécificité. Et ça me semblait important en tant que centre culturel de rassembler tout ce beau monde autour de la table. Et donc, on a fait participer toutes ces personnes à la programmation et aussi à l'accueil des groupes. Donc, il y aura des groupes qui vont jouer, des artistes qui vont jouer au Spirit. Au 66, on va avoir le cabaret de l'Enclos, la maison des jeunes, il va se passer des choses sur la place verte, sur la place du Martyr. Voilà, il y a de la musique un peu partout dans le centre-ville de Verviers.
0: Alors, on peut dévoiler maintenant l'affiche, hein. On en avait déjà parlé il y a quelques semaines. Par exemple, sur la place du Martyr, par exemple, le vendredi, il y a déjà une belle affiche ici avec trois talents qu'on connaît un peu sur Radio Cœur de Ville, mais qu'on peut peut-être présenter ici, hein. Clarence Pinko, La Paix et Béraude.
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1: Alors, Béraude, moi, c'est un coup de cœur depuis que je les ai découverts. Donc, Quentin Maquet, c'est un auteur que j'adore, une personnalité humaine que j'adore. Et voilà, son univers me touche beaucoup et ça me semblait important de pouvoir proposer ça au public verviétois. La Paix, c'est un groupe qui nous a été proposé par le Festival Jazz à Verviers, qu'on remercie pour la proposition parce que ça fait vraiment énormément de sens de proposer ce genre de concert à Verviers. Donc c'est un groupe qui a des influences multiculturelles avec beaucoup de percussions, des instruments très divers, traditionnels, entre jazz et musique du monde et c'est beaucoup de partage. Alors Clarence Pinko, c'est pour la partie très festive. Là, on va toucher le public jeune. C'est le vendredi soir en apothéose avec un groupe qui est issu de la galaxie Fumimango, que tout le monde ne connaît pas spécialement au niveau du grand public, mais qui a fait ses preuves, qui joue à l'international et qui développe ce nouveau projet, Clarence Pinko. Oui, alors, The Magician, je pense qu'on ne le présente pas, c'est le DJ international que tout le monde connaît, qui a des tubes en radio, qui a fait ce fameux, la reprise, le remix de Flo Rivas. Alors pour recommencer l'après-midi, ce sera plutôt un programme familial, jeune public. Bor Best Of, c'est André Borbé avec c'est son Best Of. Sera suivi par Paloma Del Rey. Ça, c'est un petit coup de cœur entre musique traditionnelle et musique électronique. Donc elle appelle ça Folktronica, je trouve ça très intéressant. Donc elle vient aussi avec des instruments traditionnels mais en duo avec un partenaire qui joue les synthés analogiques, qui rajoute des beats électroniques, qui fait des voix supplémentaires. Donc un beau mélange, un bel équilibre entre musique électronique et musique traditionnelle, plutôt espagnole, musique sud-américaine. On poursuit avec Just Vox. Alors Just Vox, je pense qu'on ne les présente plus non plus. Ils font à peu près tous les festivals l'été. Ils ont joué à plusieurs reprises dans la région. Voilà, c'est un groupe vocal, mais qui réinterprète totalement l'air pop actuel. Et alors, on a Diamant, qui est aussi un petit coup de cœur à moi. C'est un groupe liégeois. C'est Gaëtan Strill qui est à la tête du projet. Et c'est de la musique, encore une fois, festive. Moi, je défends beaucoup l'idée que on ne doit pas toujours prendre des groupes de cover pour pouvoir faire la fête et connaître les morceaux. Parfois, se laisser emporter par quelque chose d'organique et de vivant. Et sur scène, là, on a quelque chose de très lourd.
0: Alors, ce qui est super intéressant dans ce festival, c'est qu'en parallèle, bon, il y a aussi plein de choses ailleurs. Alors, c'est difficile de décrire tout parce que voilà, sinon on fait une émission de 2 heures. Bon, allez, un coup de cœur comme ça parce qu'on est un peu sur Radio 49-10. Thomas Love, Fashion Verviers au cabaret de l'Enclos à 23h.
3: En fait.
1: Alors, c'est à la fois intéressant, extraterrestre, mais à la fois, ça porte tout son sens, parce que Thomas Lofachen Verviers, qui n'a jamais joué à Verviers, à un moment, il fallait lui faire une place. C'est effectivement un artiste qui a un univers tout à fait particulier et décalé, mais qui, à la fois, touche un public très large. Il emmène tout le monde, dès qu'il fait une prestation, tout le monde se laisse prendre au jeu. Et donc, voilà, il joue de son autodérision énormément, et c'est un set à découvrir en fin de soirée au cabaret de l'Enclos, franchement, à ne pas manquer.
0: Alors, peut-être à l'autre bout de tout ça, ou quoique, il y a aussi les carillons Verviers, les carillons de Notre-Dame, qui seront là en prestation quelque part, enfin, qu'on entendra évidemment à un certain moment pendant le festival.
1: Oui, on a l'habitude de les entendre en automatique, et là on est content de pouvoir proposer avec un des partenaires qui est le comité culturel de Saint-Remac, le Marie-Madeleine Kriegbaum du comité culturel, est la carilloniste officielle du carillon de Notre-Dame des Récollets. Et donc elle viendra le vendredi et le samedi proposer un petit répertoire varié en live au carillon.
0: Ok, bah voilà, bah pour le reste, bah je crois que le mieux c'est de renvoyer sur le site du Centre culturel. Hein, je crois qu'il y a toutes les infos dessus.
1: C'est ça. À partir d'aujourd'hui, toutes les infos. Donc à partir d'aujourd'hui, 17 juin, la billetterie est ouverte. L'événement ici est gratuit, mais les infos se retrouvent donc compilées. Et pour les infos qui n'y sont pas encore, elles arrivent. Les artistes nous envoient encore. C'est un événement qui a été mis en place très rapidement. Et donc on remercie aussi encore une fois tous les partenaires pour leur flexibilité, pour leur participation à la réussite de ce.

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3: Bonjour Eric. 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Il pétive les français comme un avocat. 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Voilà le marchanté, demandez le thé pour l'inflammation bronchite Qatar et les mauvais rhumes. Vous avez dans chaque paquet de quoi vous en faire quitte. Pour le riche 10 centimes, pour l'ouvri c'est 5 cents. 10 centimes le paquet. 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Bonjour à tous, après Govio, Marcaccio et Grafo, je voudrais vous parler aujourd'hui de Jacques à la tisane, le pharmacien ambulant. Je le revois encore, vagabondant dans tout le quartier, son panier pendu à son bras. Son visage dur, coupé d'une moustache fourchue, ressemblait pour nous à celui d'un croque-mitaine. Il portait un grand tablier bleu devant lui, le même que mettent les armuriers pour travailler. Il usait beaucoup d'éloquence pour vanter les herbes médicinales qu'il récoltait lui-même dans les campagnes environnantes. Il passait par un homme d'esprit, et à qui voulait l'entendre, il racontait qu'il était d'une bonne lignée, que la médecine n'avait aucun secret pour lui, qu'il avait suivi des études de pharmacien, mais que la guigne l'avait poursuivi. Il pérorait, usant du français comme un avocat, en clamant continuellement de gauche à droite, « Voilà le marchanté, demandez le type pour l'inflammation au bronchite catarrhe, le mauvais rhume. Vous avez dans chaque paquet de quoi vous en débarrasser. Pour le riche, c'est 10 centimes, pour l'ouvrier, c'est 5 sauces. » À l'époque, 10 centimes et 5 cents avaient la même valeur. 10 centimes le paquet. J'ai entendu dire par beaucoup de personnes qu'on le regretta beaucoup après sa mort, car le pauvre homme avait plus d'un tour dans son sac pour guérir un tas de bobos. Il vécut des années Drillpope, une ruelle de petites rues. Il fut à la base du surnom 22 paquets, désignant un charlatan, car beaucoup de gens ne se fiaient guère à ses herbes médicinales. Voilà, mes dieux, et qu'en histoire des dieux de là. Pour finir cette chronique, une petite fauve. L'audio d'une porminée va voter et dit Tom sont très ouvriers d'El Common en train d'ouvrir. Comme c'est des jarres, une affaire ainsi, dit les arlouquis soigneusement. Les prumis fait vos trous, mais au bête trou, hein. Les deuxièmes prédivent si pelles et répliquent les trous. Les troisièmes ramouillent l'affaire. Et ils fissent sous la tôle 50 cm. Quand j'ai demandé ce qu'ils vivent, ben ils m'ont expliqué qu'ils plantivent des fleurs. Mais que le sigue mettait les fleurs, à vous les recènes, mais s'il laisse de mal au tuyau là. Voilà, me promenant dans eux, j'ai rencontré trois ouvriers communaux au travail. La chose étant assez rare, je les observais soigneusement. Le premier creusait un trou, un beau trou. Le deuxième prenait sa pelle, le remplissait de terre. Le troisième arrosait consciencieusement. Quand je leur ai demandé ce qu'ils faisaient, ils m'ont expliqué qu'ils étaient service des plantations, mais que leur collègue chargé de mettre la fleur était malade. Voilà, mes dieux. Dieu venir de 20 quiz du. Et bonne fiesta à tous les papas.
2: Merci, merci. À bientôt.

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1: Bonjour, c'est Elodie, médecin.
2: Et Raphaël, psychothérapeute au Centre Lumea.
1: Dans une précédente chronique, nous avons présenté la fatigue et l'épuisement sous l'angle plutôt médical. Aujourd'hui, on vous propose d'aborder un second volet, celui qui concerne notre relation aux activités, aux proches, à notre vie intérieure et psychique et qui peuvent aussi nous fatiguer. Alors Raphaël, en tant que psychothérapeute et thérapeute énergétique, quels sont les points d'attention, toi, que tu abordes sur cette même thématique ?
2: Alors, je vais vous présenter quelques éléments qui peuvent créer de la fatigue qu'on retrouve très souvent en consultation. Si ça vous dit, je vous propose de ressentir, parmi ceux que je vais vous citer, s'il y en a un ou l'autre qui vous concerne le plus. Alors, en premier, je vais d'abord questionner l'existence d'un possible déséquilibre entre les moments de travail, les moments de don aux autres, à la famille, à des personnes de notre entourage qui ont besoin d'aide, et des moments de ressourcement pour soi. Dans la vie, tout est question d'équilibre. Même quand on est face à une surcharge, chacun est souvent capable de la tenir quelques mois, 6 mois, 8 mois, voire un an, mais au-delà, ça peut vite nous dérégler. Par exemple, on va retrouver ces situations de surcharge quand on est amené à accompagner une personne dans notre entourage qui est malade. Si on doit l'emmener, faire des traitements, gérer plein de choses administratives ou s'occuper de choses très logistiques, si c'est 2 mois, 4 mois, 6 mois, c'est ok. Si c'est vraiment beaucoup plus long, ça peut vite nous surcharger. Et ça crée clairement un déséquilibre parce qu'on a moins le temps de se ressourcer. Alors un deuxième élément qu'on aborde aussi, c'est est-ce qu'il y a tout doucement un burn-out qui s'installe ? D'abord, il faut savoir qu'un burn-out qui est vraiment installé, ça prend du temps. Il faut bien au moins un an ou un an et demi, si pas deux, pour se ressourcer tellement on s'est littéralement brûlé. Donc, comme il y a quand même une partie de la population qui est soumise à des stress intenses au travail ou des consignes paradoxales, un manque de moyens, on pense aux gens dans les soins de santé, on pense à certaines personnes qui sont dans l'enseignement, des managers, peu importe. Il y a plein de situations où on peut vraiment être soumis à une grande source de stress au travail, pour plein de raisons différentes. Ça, on doit vraiment vérifier que les gens puissent trouver des moments pour se ressourcer, pour ne pas simplement gentiment se brûler, d'une certaine façon de voir comme les barres de son téléphone qui se déchargent jusqu'à ce que tout à coup le téléphone se coupe. Ça, c'est le burn-out et généralement c'est fort embêtant parce que quand le téléphone se coupe, c'est pas pour 2 semaines, c'est vraiment pour plusieurs mois. A contrario, il y a aussi des gens qui n'ont pas assez de but ou qui sont un peu ennuyés par leur travail. On appelle ça le bore-out. Mais il y a aussi des gens qui ont vécu des licenciements, des changements d'orientation professionnelle. Quand on est un peu perdu dans la vie, qu'on n'a plus vraiment de méthode pour se reconstruire ou pour se réorienter, c'est aussi parfois très fatigant. Parce que ça nous questionne tout le temps, ça nous met dans le doute. Ça, c'est aussi des choses qu'on peut vraiment aborder chez Lumea ou ailleurs. On va aussi questionner si la personne vit des luttes intérieures, parce que les luttes, lutter contre quelque chose, ça nous fatigue. Lutter contre une maladie, lutter dans une relation de couple qui n'est pas harmonieuse, être tout le temps en conflit avec des voisins, avec des proches, avec des collègues au travail, c'est fatigant. On va aussi vérifier si parfois la personne n'est pas dans une forme de rigidité, parce que la vie c'est le mouvement, et quand on a une attitude parfois un peu plus rigide dans la vie, on se prend un peu les murs, on se prend un peu les portes, ça nous fatigue. Pour certains aussi, il y a parfois un deuil, on en a parlé dans une précédente chronique, où des gens parfois traînent aussi un traumatisme psychologique. Il y aura sans doute des chroniques spécifiques sur le sujet. Quand on a vraiment un traumatisme psychologique qui n'est pas réglé, ça nous fatigue parce que ça laisse constamment une émotion et une souffrance de fond qui nous pompe beaucoup d'énergie. Alors on va aussi regarder la qualité du sommeil. Elodie en avait parlé à la précédente chronique. Quelque chose qui est très important, c'est que les heures de réveil peuvent vraiment nous indiquer sur les émotions qui sont vécues ou qui sont bloquées, qui sont un peu latentes. Par exemple, les gens qui se réveillent souvent entre 1h et 3h du matin, c'est souvent un signe qu'il y a un peu d'agacement ou de la colère qui est réfrénée. C'est très important de voir si on a des réveils réguliers, de se poser cette question-là. Évidemment, ce qui crée aussi la fatigue, c'est parfois les addictions, que ce soit forcément le tabac. Le tabac, ça nous fatigue simplement parce qu'on a moins des globules rouges moins en forme. On a aussi parfois des addictions autres, parce que les addictions, ça nous met aussi sous tension. On a tout à coup besoin de consommer ou de faire quelque chose. Ça nous met sous une pression. Et puis l'addiction, elle a un cycle des moments où on est très haut parce qu'on est comme porté par quelque chose, et puis des moments où on est très bas. Voilà. Par exemple, une des addictions les plus contemporaines qui soit, c'est la magie des addictions aux séries. On commence à regarder un épisode vers 9h30 du soir, on se dit on en fait un, ça dure 45 minutes. On se fait attraper par 4 épisodes ou 5 épisodes, il est 1h30 du matin ou 2h, et puis le matin on est déclassé, et puis comme on est attrapé par la série, le lendemain on recommence, et puis finalement, pendant 15 jours, 3 semaines, 1 mois, on est constamment en manque de sommeil. Ça, c'est pas très agréable. Alors aussi, ce qu'on peut vérifier, c'est la qualité de notre lieu de vie. J'imagine que certains qui ont déjà expérimenté le savent, le désordre, ça nous fatigue. Que ce soit le désordre dans nos papiers, dans nos meubles ou dans nos espaces de rangement ou de travail. Et aussi, avoir trop d'ondes dans sa maison, ça nous fatigue. Les gens qui sont toujours avec du wifi allumé 24h sur 24 ou parfois qui ont un nœud géobiologique dans leur maison. Vraiment, c'est quelque chose qui nous pompe de l'énergie sans toujours que nous nous en rendions compte. Alors peut-être certains savent aussi que notre être est plus vaste que notre corps physique. Nous vivons autour de nous avec une bulle énergétique, et souvent cette bulle énergétique qui nous ressource, qui nous porte, est un peu atrophiée ou souvent ralentie. Et pour ça, il y a vraiment des protocoles de soins en psychologie énergétique pour la fluidifier, la régénérer, et ça nous défatigue assez bien et assez vite. Pour celles et ceux aussi qui ont traversé un épisode de maladie intense, comme un épisode donc oncologique, souvent ça nous demande de réduire le rythme, et ce sera pour plusieurs années, de développer un rapport au monde plus slow, de prendre le temps, et souvent c'est aussi un appel intérieur à connecter vraiment le caractère précieux de la vie et à être beaucoup plus dans l'ici et maintenant et dans cette espèce de magie de la simplicité. Et n'oubliez pas qu'en arrivant dans cette saison où on perd un peu de luminosité naturelle, faire une cure de luminothérapie en s'exposant 10 à 20 minutes par jour, plutôt le matin ou à midi, à une lumière intense, il y a des luminettes ou il y a des tablettes qui permettent ça, cela aide vraiment à tenir en cette période. C'est pas toujours facile à tenir dans la durée, mais vraiment ça nous aide. Alors s'il y a certains éléments qui vous interpellent, abordez ceci avec un professionnel de votre choix. 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Prenez soin de vous. Et n'oubliez pas que le sommeil stimule notre immunité et nous apaise intérieurement. C'est un reset magnifique dont nous avons vraiment besoin.
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1: Vous parlez sérieusement ou vous vous moquez de moi?
0: Ben non, il se moque pas d'elle, mais regardez, tous ces journaux, ces cigares, tout ça.
1: 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Savez-vous que nous nous séparons pour la première fois?
0: Oui, mais enfin, c'est pas très long. Et puis, il part que 15 jours.
1: 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Dois-je comprendre

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1: Romain Cabet, bonjour.
2: Bonjour Jean-Luc.
1: Comment ça va?
2: Ça va très bien et toi?
1: Bien, bien. Dis, est-ce que tu fais tes courses toi-même? Est-ce que tu vas au magasin?
2: Je fais mes courses moi-même et toi?
1: Ah oui, mais tu n'as pas remarqué que les prix augmentent?
2: Oui, si, si, si, si.
1: J'ai regardé mon compte épargne, c'est pas fameux.
2: Pas fameux le compte à vue non plus. Hein.
1: Est-ce, que tu pourrais, m'aider un peu?
2: Oui,
1: c'est vrai.
2: On va essayer.
1: Ah. Truc, non, c'est sûr. Quelques bons conseils à ce propos?
2: Alors, c'est toute la question vis-à-vis de l'inflation. Hein.
1: Ben oui.
2: Les coûts augmentent. Il y a certains coûts qui diminuent, mais je pense que de manière générale, tout le monde se rend bien compte que les coûts augmentent. Oui. Et ce principe-là, il existe depuis toujours, très, très souvent. Je ne sais pas si tu as déjà vu ça, mais il y a des petits schémas. Par moment, on montre le prix d'un café ou le prix d'un pain en 1950, en 1960, et puis où on en est maintenant, en 2024-2025. Et c'est assez marquant, hein, même.
1: On a plus intérêt à faire le calcul de changer en francs belges parce que...
2: Oui, non.
1: On devient cardiaque tout de suite.
2: Là, ça deviendrait encore plus compliqué. Oui, non, c'est sûr. Et donc, j'avais encore vu même, il n'y a pas longtemps, une publication où voilà, une famille américaine qui achète une voiture pour 1 000 $, une maison pour 5 000 $, qui fait ses courses pour 5 $ pour toute la famille. Enfin, voilà. Après, c'est normal, hein, l'économie fait, les choses font que le coût de la vie augmente, mais c'est un sujet. C'est un sujet parce qu'on sait aussi, l'autre information qu'il faut avoir, c'est que les Belges sont des gros épargnants. Donc les Belges adorent l'immobilier, mais les Belges sont des gros épargnants. Et alors avec l'épargne, ben le produit numéro 1 qui est utilisé sont les comptes épargne, tout simplement, que les banques proposent. Dans le passé, il y avait des taux d'intérêt. Alors il y en a encore maintenant, mais ils sont très ridicules. Quand on sait qu'on a une inflation qui va en moyenne être à 3-3,5%, donc ça veut dire que chaque année, de manière globale, alors évidemment, il y a des biens et des services où ça va être plus, où ça va être moins. Il y en a où il va même avoir des baisses des prix. Les matériaux de la construction, il faut augmenter. Et ils ont diminué, puis ils ont repris, etc. Mais en tous les cas, ce qu'il faut retenir, c'est que c'est un sujet et que, par définition, notre argent d'aujourd'hui nous donnera un pouvoir d'achat moindre dans le futur. Donc, une même somme, 100 euros maintenant, ne nous permettront plus d'acheter la même chose pour 100 euros dans un an, mais encore plus dans 5 ans, dans 10 ans, dans 15 ans.
1: Les frais de service pour les comptes épargne, ça suit un barème.
2: Alors, tu veux dire les frais sur le compte. Alors, c'est un autre gros sujet. En effet, on pourra toucher un mot là-dessus. Et les frais, oui, très souvent, sont quand même corrélés à ça aussi. Donc, ils vont
1: indexer
2: plus, il n'y a pas d'index, mais ils vont plus augmenter que diminuer. Voilà. Les frais bancaires sont un sujet aussi et ils viennent se coupler évidemment à l'inflation. Donc, nous, ce qu'on va proposer, donc on a des produits d'assurance qui vont permettre ça. Ça va être, on va proposer des fonds boursiers. Alors, on va proposer des fonds boursiers pourquoi? Parce qu'on va essayer en fait, de ramener un rendement supérieur à ce que l'inflation coûte aux clients. Donc, si on a une hausse des prix globale sur le marché de 3-4%, ben, on va essayer de trouver des produits pour le client qui vont pouvoir, en bon père de famille, et lui proposer un rendement supérieur à 3,5, 4, etc. Alors, comment on fait? Parce que bourse et bon père de famille, très souvent, ça tic dans la tête des gens, et c'est normal, mais pourquoi? Parce que beaucoup de... Enfin, pas assez d'informations, pour moi, tout simplement. Donc, notre rôle à nous de conseiller financier, assurance, etc. Mais on va, par exemple, proposer aux clients de verser des petits montants réguliers. Mmh. En fait, le principe de verser des petits montants réguliers, donc verser un petit montant mensuel, plutôt qu'une grosse somme à un moment de l'année ou une grosse somme tout simplement une fois et puis on attend de voir comment les marchés boursiers bougent, mais ça va permettre de lisser le risque, qu'on appelle ça. Donc, c'est vrai qu'on est à la radio, on n'a pas de schéma, mais si on essaye de visualiser vraiment une courbe boursière, ça monte, ça descend, ça monte, ça descend, ça fait un peu comme des montagnes russes. Et alors, bah évidemment, le risque, c'est de rentrer à un moment et personne n'a de boule de cristal, on ne sait pas si on est haut, on ne sait pas si on est bas. En versant un peu tous les mois, ben on va acheter quand c'est haut, on va acheter quand c'est bas, on va acheter quand c'est haut, on va acheter quand c'est bas. Alors on sait bien qu'un cycle boursier en moyenne c'est de 8 à 10 ans et que la bourse il s'est prouvé depuis toujours sur des actions classiques, les marchés américains, ce genre de choses, donc les grandes entreprises américaines, la bourse est haussière, donc la bourse augmente. C'est juste qu'on ne sait pas précisément sur du court terme quand elle augmente ou quand elle baisse, mais dans le temps, elle augmente. Et donc, ce principe d'acheter régulièrement, quand c'est haut, quand c'est bas, quand c'est haut, quand c'est bas, va permettre vraiment de tirer vers le haut le rendement de notre épargne. Donc voilà, c'est la solution proposée. Et pour s'approcher au plus du bon père de famille, on se met vraiment à l'inverse de l'investisseur qui lui arrive avec son capital et essaye vraiment d'acheter et vendre en bourse sur une période très courte. Mais ça, c'est de la spéculation pure, ça s'écarte de nos conseils bon père de famille, si on peut dire.
1: Donc, si on fait, par exemple, un versement régulier chaque mois, oui. Eh bien, ça prend en compte.
2: Oui. Alors, évidemment, il n'y a rien qui est garanti. On est en bourse, hein, mais dans le conseil, évidemment, tout ça est étayé par des fiches techniques, des fiches fonds, qu'on appelle ça, qui vont détailler les rendements du passé du fonds. Alors, évidemment, les rendements du passé ne sont jamais une garantie pour le futur, évidemment, mais ça donne quand même une visibilité sur la manière dont les personnes qui gèrent les sous travaillent et ce qu'elles ont déjà été capables de faire. Et alors, il faut savoir aussi donc, qu'on parle de fonds boursiers et pas d'actions. Donc, un fonds, c'est une multitude d'actions. Donc, on rappelle que des actions, c'est des parts d'entreprise. Donc, quand j'achète une action, j'achète une partie de Microsoft, par exemple. Ben, je vais, par exemple, acheter des parts dans un fonds et ça va me permettre, sur un seul versement, d'accéder à une multitude de parts de sociétés différentes.
1: Que ce soit sur le plan national ou international ?
2: Et alors, on peut choisir une thématique nationale, on peut aller dans des choses vertes aussi, à écologie, beaucoup, c'est des fonds de plus en plus qui apparaissent. On peut vraiment choisir sa thématique, on peut choisir vers où on veut mettre ses sous aussi, tout simplement. Ça reste quand même votre argent aussi, à un moment, il ne faut pas l'oublier.
1: Et ça se calcule comment ?
2: Alors, ça se calcule en parts de fonds, donc il y a des valorisations du fonds qui sont faites toutes les... Ça dépend un peu les fonds, mais c'est assez régulier, c'est pas une fois par an, hein, donc on va dire une fois semaine ou tous les 3 ou 4 jours, on a une valorisation du fonds et on voit où en est la valeur, en fait, de ce que j'ai placé pour l'instant.
1: Est-ce que vous pouvez donner des conseils à la carte, quand même ?
2: Ah, totalement. Hein. Ah oui. Et donc, c'est de nouveau ça, le gros intérêt de passer par un courtier, c'est que déjà, de un, on a plusieurs compagnies et alors, dans chaque compagnie, on a plusieurs possibilités de fonds. Et donc, il y a une réelle discussion. C'est ça que je citais tout ce qui est énergie renouvelable, etc. tout à l'heure. C'est par exemple quelque chose qui est très demandé par les gens pour l'instant. On s'est trouvé. Puis, il y en a qui ne vont pas vouloir investir aux USA. Il y en a qui vont vouloir aller plus sur les marchés asiatiques, etc. Et on a toutes ces possibilités-là. Donc, la discussion, elle est totalement ouverte avec le client. Ouais.
1: Sur les entreprises wallonnes aussi.
2: Alors là, on sera plus sur les marchés européens, du coup, mais on aura la présence de sociétés belges aussi. Ouais.
1: Est-ce que ça va dans l'autre sens ? Est-ce que les entreprises sont à la recherche ?
2: Alors, on peut faire, là, c'est top, ça, parce qu'on fait une petite présentation, ça s'appelle les placements de trésorerie, en fait. Donc, en effet, c'est qu'est-ce que les sociétés peuvent faire avec la trésorerie qu'elles ont sur leur compte. Et en effet, elles peuvent aussi aller dans ce type de fonds. Et elles peuvent aussi partir, parce qu'on propose aussi des produits avec capital 100% garanti, un taux d'intérêt garanti. C'est juste que là, le rendement sur du long terme est souvent... très souvent moins bon. Et voilà, c'est moins conseillé si on est vraiment dans une lutte contre l'inflation, mais si on veut vraiment sécuriser sa trésorerie, on peut aussi le proposer aux entreprises. Ouais.
1: Voilà, et c'est à tout moment, on peut commencer à tout moment ?
2: Tout à fait. Selon la situation financière, à la carte, comme toujours, on analyse ça en toute transparence avec le client.
1: Et bien voilà, un tout grand merci Romain Gabé.
2: Voilà, j'espère que ça aurait été utile.
1: 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Merci Romain Cabé.
2: Merci Jean-Luc.
1: À bientôt.
2: À bientôt.
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Bonjour chers auditeurs de Radio 4910. Cette 87e édition de Plaisir CD va nous emmener de la Renaissance au jazz contemporain avec trois albums qui invitent à écouter le monde autrement.

La musique ancienne a parfois le pouvoir de faire disparaître les siècles en quelques notes. C'est précisément ce que propose l'ensemble Le Miroir de Musique avec son nouvel album Ubi Caritas, publié chez Richard Carr. Sous la direction du violoniste et musicologue Baptiste Romain, les musiciens nous invitent à découvrir les Laudes, ces chants de dévotion populaire qui résonnaient dans l'Italie de la Renaissance. Des mélodies simples en apparence, mais d'une grande richesse expressive où se mêlent ferveur, poésie et humanité. Voix lumineuses et instruments anciens dialoguent avec une remarquable fluidité, donnant naissance à une interprétation vivante, loin de toute solennité figée. On y croise des œuvres anonymes, mais aussi des pages de Johannes de Quadris, John Bellingham ou encore Josquin des Prés, dans un programme qui fait revivre tout un patrimoine musical rarement enregistré. Avec Ubi Caritas, Le Miroir de Musique ne se contente pas d'exhumer des partitions oubliées, l'ensemble leur redonne souffle et émotion, offrant un voyage sonore où la spiritualité se conjugue avec une étonnante proximité. Un disque d'une grande délicatesse qui séduira autant les passionnés de musiques anciennes que les auditeurs curieux de découvrir un répertoire aussi rare que captivant.

Quittons maintenant les églises et les palais de la Renaissance pour un tout autre territoire sonore. La musique continue de franchir les frontières, mais cette fois, elle relie les continents et les cultures. Pour cette nouvelle découverte discographique, je vous propose un voyage sans passeport, mais riche en émotions, avec East Meets West, publié par le label Alpha Classic. Anne-Sophie Mutter réunit quatre compositeurs contemporains venus d'horizons différents pour bâtir un véritable pont entre les cultures. Le programme s'ouvre sur une œuvre inspirée de la poésie populaire iranienne, se poursuit avec un impressionnant dialogue entre deux violons, revisite l'héritage de Beethoven sous un regard résolument moderne et s'achève par un hommage aérien à Sibelius porté par le London Symphony Orchestra sous la direction de Thomas Hades. Tout au long de cet album, la grande violoniste allemande met sa virtuosité au service de la création, avec un jeu à la fois précis, lumineux et profondément expressif. Plus qu'une démonstration technique, East Meets West est une invitation à écouter les résonances entre les traditions musicales d'Orient et d'Occident à travers des œuvres qui osent le dialogue et la rencontre. Un disque exigeant, mais accessible, où la curiosité devient un plaisir d'écoute et où Anne-Sophie Mutter confirme une fois encore son rôle d'infatigable passeuse de musique contemporaine.

Après ce dialogue entre les cultures, place à une musique qui explore un autre territoire, celui de l'intime. Changement d'atmosphère, mais toujours avec la même conviction, les notes savent dire ce que les mots peinent parfois à exprimer. Avec No More She Is, paru sur le label Ilona Records, le pianiste et compositeur Thierry Maillard signe sans doute l'œuvre la plus personnelle de sa carrière. Un double album né d'une tragédie intime, la disparition de sa fille June, que le musicien transforme en une création d'une rare délicatesse. Autour de son piano, il réunit un quartet de haut vol, avec Stéphane Belmondo au bugle, Thomas Bramery à la contrebasse et Johan Schmidt à la batterie. À leur côté, David Lings prête sa voix et ses mots sur plusieurs titres, comme pour dire ce que la musique seule ne peut exprimer. Entre jazz contemporain et lyrisme assumé, chaque mélodie évoque l'absence, le souvenir et peu à peu une forme de lumière. Ici, la virtuosité s'efface devant l'émotion et les silences comptent autant que les notes. No More She Is est bien plus qu'un disque de jazz. C'est un témoignage profondément humain, une œuvre de résilience où Thierry Maillard rappelle que la musique peut parfois transformer la douleur en beauté.

Trois albums, trois univers, trois manières de raconter le monde en musique, du patrimoine de la Renaissance à la création contemporaine, jusqu'à l'émotion du jazz, chacun ouvre une porte sur un imaginaire différent. Il ne reste plus qu'à les écouter et à se laisser surprendre. Quittons-nous avec ces notes et cette atmosphère signée Thierry Maillard. Et n'oubliez pas, du plaisir en CD, profitez-en bien.

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1: Alors je suis avec Didier Gutica du Centre culturel de Verviers pour parler du Tempo Festival qui va se dérouler les vendredis 28 et samedi 29 août à Verviers. C'est un nouveau festival. On peut peut-être d'abord rappeler le concept de ce festival.
2: Alors le concept, c'est très simple. Il a fallu un moment rassembler tout le monde autour de la musique à Verviers. Il y a du talent, il y a des opérateurs qui fonctionnent très bien, qui ont chacun leur métier, leur spécialité, leur spécificité. Et ça me semblait important en tant que centre culturel de rassembler tout ce beau monde autour de la table. Et donc on a fait participer toutes ces personnes à la programmation et aussi à l'accueil des groupes. Donc, il y aura des groupes qui vont jouer, des artistes qui vont jouer au Spirit. Au 66, on va avoir le cabaret de l'Enclos, la maison des jeunes, il va se passer des choses sur la place verte, sur la place du Martyr. Voilà, il y a de la musique un peu partout dans le centre-ville.
1: On peut dévoiler maintenant l'affiche, hein. On en avait déjà parlé il y a quelques semaines. Par exemple, sur la place du Martyr, par exemple, le vendredi, il y a déjà une belle affiche ici avec trois talents qu'on connaît un peu sur Radio Cœur de Ville, mais qu'on peut peut-être présenter ici, hein. Clarence Pinko, La Paix et Béraude.
2: Alors, Béraude, moi, c'est un coup de cœur depuis que je les ai découverts. Donc, Quentin Maquet, c'est un auteur que j'adore, une personnalité humaine que j'adore. Et voilà, son univers me touche beaucoup et ça me semblait important de pouvoir proposer ça au public verviétois. La Paix, c'est un groupe qui nous a été proposé par le Festival Jazz à Verviers, qu'on remercie pour la proposition parce que ça fait vraiment énormément de sens de proposer ce genre de concert à Verviers. Donc c'est un groupe qui a des influences multiculturelles, beaucoup de percussions, des instruments très divers, traditionnels, entre jazz et musique du monde, et c'est beaucoup de partage. Alors Clarence Pinko, c'est pour la partie très festive. Là, on va toucher le public jeune. C'est le vendredi soir en apothéose avec un groupe qui est issu de la galaxie Fumango, que tout le monde ne connaît pas spécialement au niveau du grand public, mais qui a fait ses preuves, qui joue à l'international et qui développe ce nouveau projet, Clarence Pinko. La galaxie a un petit peu changé, la choriste est devenue chanteuse principale et c'est une nouvelle explosion de musique festive.
1: Ok, donc c'est respectivement à 18h, 20h et 22h. Et puis alors, le samedi, c'est à 15h, Borbest Off, à 17h, Paloma Del Rey, à 19h, Just Vox, à 21h, Diamonds et à 23h, The Magician. On peut en parler un petit peu?
2: Oui, alors, The Magician, je pense qu'on ne le présente pas, c'est le DJ international que tout le monde connaît, qui a des tubes en radio, qui a fait ce fameux... la reprise, le remix de Follow Rivers. Alors pour recommencer l'après-midi, ce sera plutôt un programme familial, jeune public. Bor Best Of, c'est André Borbet avec le mot l'indique, c'est son best-of. Sera suivi par Paloma Del Rey, ça c'est un petit coup de cœur entre musique traditionnelle et musique électronique. Donc elle appelle ça Folktronica, je trouve ça très intéressant. Donc elle vient aussi avec des instruments traditionnels, mais en duo avec un partenaire qui joue les synthés analogiques, qui rajoute des beats électroniques, qui fait des voix supplémentaires. Donc un beau mélange, un bel équilibre entre musique électronique et musique traditionnelle, plutôt espagnole, musique sud-américaine. Paloma Del Rey, le nom l'indique. On poursuit avec Just Vox. Alors Just Vox, je pense qu'on ne les présente plus non plus. Ils font à peu près tous les festivals l'été. Ils ont joué à plusieurs reprises dans la région. Voilà, c'est un groupe vocal, mais qui réinterprète totalement l'univers pop actuel. Et alors, on a Diamant, qui est aussi un petit coup de cœur à moi. C'est un groupe liégeois. C'est Gaëtan Strel qui est à la tête du projet et c'est de la musique encore une fois festive. Moi je défends beaucoup l'idée que on ne doit pas toujours prendre des groupes de cover pour pouvoir faire la fête et connaître les morceaux. Il faut parfois se laisser emporter par quelque chose d'organique et de vivant, et sur scène là on a quelque chose de très lourd avec Diamant.
1: Ouais. Alors ce qui est super intéressant dans ce festival, c'est qu'en parallèle, bon, il y a aussi plein de choses ailleurs. Alors c'est difficile de décrire tout, parce que voilà, sinon on fait une émission de 2 heures. Voilà, un coup de cœur comme ça, parce qu'on est un peu sur Radio 49.10. Thomas Love Fashion Verviers au cabaret de l'Enclos à 23h. Je me dis, c'est un peu un extraterrestre. Et je trouve ça intéressant qu'il se retrouve ici au Tempo Festival.
2: Alors c'est à la fois intéressant, extraterrestre, mais à la fois, ça porte tout son sens. Parce que Thomas Lefachin Verviers, qui n'a jamais joué à Verviers, à un moment, il fallait lui faire une place. C'est effectivement un artiste qui a un univers tout à fait particulier et décalé, mais qui, à la fois, touche un public très large. Il emmène tout le monde. Dès qu'il fait une prestation, tout le monde se laisse prendre au jeu. Et donc, voilà, il joue de son autodérision énormément. Et c'est un set à découvrir en fin de soirée au cabaret de l'Enclos. Franchement, à ne pas manquer, clairement.
1: Et alors, peut-être à l'autre bout de tout ça, ou quoique, il y a aussi les Carillons de Verviers, les Carillons de Notre-Dame, qui seront là en prestation quelque part, enfin, qu'on entendra évidemment à un certain moment pendant le festival.
2: Oui, on a l'habitude de les entendre en automatique. Et là, on est content de pouvoir proposer, avec un des partenaires qui est le comité culturel de Saint-Remac, le Marie-Madeleine Krigbaum du comité culturel, est la carilloniste officielle du carillon de Notre-Dame des Récollets. Et donc elle viendra le vendredi et le samedi proposer un petit répertoire varié en live au carillon.
1: Alors, je ne le retrouve pas ici, mais peut-être que je ne le vois pas. Je savais quand on avait parlé avec Audrey de ce festival, elle m'avait dit qu'il y avait un bal qui était prévu. Est-ce que...
2: Alors, là, pour le coup, il est noté parce que la Topex Eclectic Orchestra, c'est un groupe de swing qui va être accompagné par quelques danseurs de swing et peut-être un peu d'initiation où les gens, s'ils ont envie de se laisser aller à la participation. C'est difficile d'organiser un bal parce que le timing est tellement serré que ça va passer d'un... On a vraiment des tranches horaires d'une heure et donc là, on est en discussion avec les parties prenantes, en l'occurrence les couples de danseurs, les musiciens, les autres groupes qui se jouent avant et après, pour essayer de faire de la place. Effectivement, il y aura une petite ambiance cosy et familiale qui sera pour le samedi après-midi sur la place verte, entre les terrasses, avec voilà, une petite déco conviviale et voilà, un petit podium avec la Topex Eclectic Orchestra.
1: Ok, bah voilà, bah pour le reste, bah je crois que le mieux c'est de renvoyer sur le site du Centre culturel, hein. Je crois qu'il y a toutes les infos dessus pour un...
2: C'est ça, à partir d'aujourd'hui, toutes les infos, donc à partir d'aujourd'hui, 17 juin, la billetterie est ouverte, l'événement ici est gratuit, mais les infos se retrouvent donc compilées, et pour les infos qui n'y sont pas encore, elles arrivent, les artistes nous envoient encore, c'est un événement qui a été mis en place très rapidement, et donc on remercie aussi encore une fois tous les partenaires pour leur flexibilité, pour leur participation à la réussite de ce projet.
1: Voilà, et on croise les doigts évidemment que la météo soit de la partie, parce qu'effectivement ça fera beaucoup aussi pour le succès du festival, et voilà, on essaiera d'être là aussi avec Radio 49-10, sans qu'à faire.
2: La météo est toujours de la partie, on y croit, on y tient. Voilà. Merci beaucoup.
1: Merci.
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0: Alors, à l'occasion du solstice d'été, l'église Sainte-Julienne de Verviers accueillera une expérience sensorielle hors du commun. Ce sera le samedi 20 juin à 21h avec Lévitation 360 degrés. J'ai Gauthier avec nous pour nous en parler. Bonjour Gauthier.
3: Bonjour Eric, merci de me recevoir. Oui, en effet, Lévitation 360, c'est vraiment une expérience musicale et sensorielle immersive créée par la rencontre entre Gilles Delogne et Quentin Dujardin. Et le 20 juin, nous aurons aussi l'artiste de renommée internationale Erwin Van pour les accompagner. C'est un projet qui propose un véritable voyage sonore 360 degrés où le public est plongé dans un univers de vibrations, de résonances et d'émotions. Le concert mêle guitare baryton, bol tibétain, gong, voix, percussion et saxophone dans une approche à la fois artistique, contemplative et profondément humaine. L'objectif n'est pas seulement d'écouter un concert, mais de vivre une expérience immersive qui invite à ralentir, à ressentir et à voyager intérieurement dans notre monde où nous sommes sans cesse sollicités par moult notifications et appels téléphoniques.
0: Ok, donc l'idée, j'imagine, donc c'est d'arriver effectivement sans son téléphone, en tout cas sans des téléphones éteints, et l'église sera aménagée de manière particulière pour que le public ressente tout ça.
3: Le public sera placé en cercle autour des musiciens. Le premier cercle, ce seront les personnes qui désirent être couchées.
0: D'accord.
3: Et le deuxième cercle, aux extrémités, ce seront les personnes qui désirent être assis. Les musiciens seront au centre et le saxophone, quant à lui, se déplacera dans l'église.
0: Ok, d'accord. Ah ouais. Oui, donc les trois musiciens. Je pense que c'est un projet qui a fait un peu le tour de la Belgique, voire de l'Europe, hein, ce projet.
3: Alors, pour l'Europe, je ne sais pas. Je sais qu'ils ont été déjà à de nombreux endroits emblématiques, comme Villers-la-Ville. Mmh. Et en effet, ils tournent. J'ai vu que une des prochaines dates est en octobre. Tout ça est sur le site lévitation360.com. Mais en effet, c'est un projet qui commence à prendre de l'ampleur.
0: Alors, on imagine que dans cette configuration-là, donc couché puis assis, les places sont limitées, j'imagine.
3: Les places sont limitées, mais il en reste encore, donc N'hésitez pas. Et la raison pour laquelle ça se passe évidemment dans une église, c'est du fait qu'il y ait beaucoup de résonance due à la minéralité du lieu et le fait aussi qu'on a tout à fait assez de place pour être une centaine de personnes assis autour des musiciens.
0: Oui, parce que pour le public qui ne s'en rendrait pas compte, Sainte-Julienne est quasi une des plus grandes églises de Verviers avec ses remarques. Là, donc
3: je crois que c'est la deuxième plus grande église de Verviers, tout à fait.
0: Il ouais. Y a un petit clin d'œil artistique puisque cette église a été imaginé par Charles Thirion, qui n'est nul autre que l'architecte du Grand Théâtre de Verviers, donc quelque part.
3: Tout à fait.
0: C'est ça. Et donc, effectivement, c'est l'occasion aussi de découvrir cette église devant laquelle on passe souvent. Et puis, on se dit, c'est quoi ce grand bâtiment qu'on voit de partout, hein, parce que cette église, effectivement, elle surplombe Verviers.
3: Tout à fait. Hier, j'étais à Lambermont, et en effet, en redescendant de Lambermont, on voit Sainte-Julienne de là aussi.
0: Oui, non, effectivement, c'est un bâtiment un peu phare, entre guillemets, sur Verviers. Et donc tout le public sera installé, ce sera se passera dans le chœur, j'imagine, les chaises seront écartées. Voilà.
3: Non, ça se passe dans la travée.
0: Dans la travée, ok, d'accord.
3: Dans la travée, donc en plein centre de l'église, en dessous des voûtes, et ce sera vraiment une parenthèse rare. Dans un moment, on pourra simplement écouter, ressentir, se laisser transporter. D'ailleurs, les gens disent que c'est souvent... C'est pas qu'un concert, c'est vraiment une expérience de vie qui reste longtemps en mémoire. Gilles Delogne, c'est un musicien, un chercheur sonore, un praticien en théorie par le son. Depuis plus de 10 ans, il explore le lien entre musique, vibration, conscience et bien-être. C'est lui qui va travailler les bols tibétains, les gongs, la voix et les instruments résonnants. Et à travers Lévitation 360, il cherche à relier la dimension artistique et la puissance émotionnelle du son. Quant à Quentin Dujardin, c'est un compositeur, un guitariste, un producteur. Il est actif depuis 2001 et il est reconnu pour son univers musical singulier, influencé par les musiques du monde, le jazz et la musique contemplative. Son jeu de guitare baryton apporte à Lévitation une profondeur mélodique et une dimension cinématographique qui dialogue naturellement avec les vibrations de gong et des bols. Enfin, Erwin Vann est une, comme je vous disais tout à l'heure, figure emblématique du jazz européen. C'est vraiment une icône dans le milieu du jazz en Belgique. Il a joué dans le monde entier avec des musiciens de renom. Et j'ai appris très récemment que c'était aussi un excellent enseignant de yoga.
0: D'accord, ok, oui, donc d'où peut-être l'idée effectivement qu'il rejoigne ce projet, effectivement. Voilà. Alors bon, on a dit... place limitée, mais il en reste, heureusement. Réservation conseillée, quand même, aussi.
3: Réservation conseillée, en effet, ce sera beaucoup plus facile pour pouvoir appréhender l'espace à utiliser par le public et par les musiciens. Mm-hmm. Et donc, la réservation se fait sur Lévitation 360. Vous aurez le choix entre une place assise ou une place couchée. Les places couchées sont à 30 euros, les places assises sont à 25 euros.
0: Lévitation360.be, c'est ça ?
3: .com,
0: ok. Lévitation360.com, ok. Lévitation360.com, ok, c'est simple, effectivement, à retenir. Ok, ben voilà, je pense qu'on a fait le tour, Gauthier.
3: Oui, je voulais simplement rappeler qu'il ne faut pas être un aficionado de jazz ou de musique méditative pour apprécier. C'est vraiment une expérience qui se vit, c'est une expérience... vibratoire, accessible à tous et surtout une invitation à la détente, à faire une pause, à faire un pas de côté ou à prendre peut-être un peu de hauteur.
0: Mmh. Ok, bon rappel, donc c'est le samedi 20 juin, en plus un jour particulier puisque c'est le solstice d'été, à 21h, donc...
3: À 21h.
0: Ouais, c'est ça. Moment où la nuit commence doucement à arriver. Là.
3: Tout à fait.
0: Donc, voilà. Et donc, c'est à Sainte-Julienne, l'église Sainte-Julienne, lévitation660.com pour réserver. Merci Gauthier d'être venu nous parler de cette organisation, donc du comité culturel Sainte-Julienne.
3: Merci beaucoup Eric de m'avoir reçu.

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Bonjour chers auditeurs de Radio 4910, au micro Dominique Kuhn pour vous présenter La Plume Belge, nouvelle chronique littéraire sur Radio 4910 entièrement dédiée à celles et ceux qui écrivent entre Sambre et Seine, Isère et Meuse, de la mer du Nord au Fagne. Dans ce troisième numéro de La Plume Belge, nous allons nous intéresser à un très beau roman, publié aux éditions Grasset, Traces de Geneviève Damas. L'autrice belge, également comédienne, plonge le lecteur dans le quotidien de Farkas, une adolescente qui, après l'école, évolue dans le milieu des dealers. Un univers rude, dangereux, mais qui lui offre aussi, paradoxalement, une forme d'existence, une place, un rôle dans un monde où les repères sont fragiles. Face à cette réalité, une autre voie s'ouvre, celle de la course à pied. Repérée pour ses capacités, Farkas découvre dans l'effort une échappée possible, une respiration, presque une autre vie. Deux trajectoires se dessinent alors, irréconciliables et pourtant intimement liées.

0: Ce qui frappe, ce que nous avons aimé, c'est l'écriture de Geneviève Damas, fluide, tendue, profondément cinématographique. Les scènes s'enchaînent avec précision, au rythme du souffle et des battements du cœur, comme autant de plans qui donnent à voir et à ressentir sans jamais appuyer. On lâche difficilement ce livre, cette histoire qui nous happe. Grâce, c'est un roman puissant que l'on recommande sans réserve. Et signe que cette histoire résonne bien au-delà du livre, l'autrice nous confie être actuellement en contact avec un réalisateur pour une possible adaptation au cinéma. Écoutons-la parler de ce roman et répondre à nos questions. Farkas est une héroïne à la fois forte et vulnérable, prise entre deux dépendances, la drogue qu'elle transporte et la course qui l'habite. Qu'est-ce qui vous a donné envie d'écrire ce roman autour de ces addictions croisées? Est-ce un roman né d'une colère, d'une observation ou d'une nécessité d'écrire?
1: Ce roman est né parce que je donnais des ateliers dans une école professionnelle spéciale à côté du théâtre Les Tanneurs où je suis en résidence. Et je donnais des cours de théâtre à une classe de mécanique. Et un jour, ils sont rentrés du salon de l'auto, ils étaient vraiment dans un état de colère. Parce qu'en fait, à l'école, il y avait un atelier de mécanique, mais de moteur thermique. Et le professeur était formé au moteur thermique. Et en fait, ils sortaient du salon de l'auto, ils venaient de réaliser que tout ce qu'ils étudiaient, tout ce qu'ils apprenaient, en fait, était destiné à disparaître. Parce qu'à ce moment-là, maintenant les choses ont été un peu repoussées, mais à 2035, il y aurait plus de moteur thermique à Bruxelles. Et donc, ils étaient dans un état d'énervement. Je voyais que je ne parviendrais pas à leur donner cours de théâtre. Ils avaient même été chez le directeur qui disait qu'il était bien désolé, mais qu'il faisait des demandes de subvention pour renouveler l'atelier. Mais c'était, enfin voilà, l'école structurellement n'avait pas les moyens de mettre sur pied un autre atelier. Et à ce moment-là, il y a un jeune qui m'a dit, mais moi, madame, je m'en cale dans un donjon de la coque au coin de la rue. Ça ira très bien pour moi. Et donc, ça m'a interrogé cette question de déficit comme ça. De, à un moment, on se rend compte que l'avenir qu'on a devant nous est, enfin, ne peut pas nous offrir ce à quoi on rêve et donc on va chercher autrement. Moi, je pense que j'avais envie de parler de cette jeunesse qui, en fait, ne rêve pas évidemment de vendre de la drogue, mais qui à un moment se dit que on est quand même dans une société où le luxe s'affiche, où les choses... par exemple, dans ce quartier à Bruxelles où je travaille, ce quartier des Marolles, il est à 400 mètres de vol d'oiseau de l'avenue Louise, et donc où évidemment toute la richesse de Bruxelles se montre. Et donc comment est-ce qu'on fait quand on voit toute cette richesse à deux pas de nous et qu'on ne peut pas la saisir ni en profiter?
0: Vous montrez une adolescente qui entre dans le deal presque par nécessité. Est-ce que ce que vous avez découvert en enquêtant a déplacé votre propre regard, voire vos certitudes sur ces jeunes qu'on juge souvent trop vite?
1: Oui, clairement, ça a déplacé mon regard. Je suis un peu, on dit souvent c'est de l'argent facile, mais il n'est pas si facile que ça. Je pense qu'effectivement, c'est une jeune qui doit s'en sortir et sans diplôme, avec l'âge qu'elle a, dans l'endroit où elle vit, c'est un peu la seule manière qu'elle a de pouvoir s'en sortir. Et donc, oui, avant d'entrer dans enfin cette thématique, moi je ne connaissais rien à ce milieu-là. Et j'avais tendance à le diaboliser, à penser que c'était des gens très très différents de nous, avec, entre guillemets, je les noircissais. Et en fait, en enquêtant dans ce milieu, ben voilà, je me suis rendu compte que c'est infiniment complexe, que c'est souvent des gens très serviables, très généreux, ce sont des de bons amis, de bons fils, de bons parents. Enfin voilà, c'est des gens qui ne sont pas très éloignés de nous, simplement. Voilà, et d'ailleurs, souvent, ils se rendent compte que nous, on est des commerciaux hein, de produits interdits, mais nous, on a quelque part, si ce n'est sur le produit, la même activité qu'une grande partie du commun des mortels.
0: Le roman oppose deux univers, la rue et la piste, mais refuse toute simplification morale. Comment avez-vous travaillé cet équilibre entre tension sociale et empathie? Est-ce important pour vous d'éviter la figure classique de la victime?
1: Pour moi, c'était vraiment essentiel de ne pas victimiser Farkas. Et d'ailleurs, j'avais une conversation avec mon éditeur qui m'avait dit « Geneviève, si c'est pour faire un livre sur la drogue, dire que c'est dur de vendre de la drogue et finir par nous annoncer que tout finit mal dans ce milieu, on le sait, ça ne sert à rien de faire un livre là-dessus. » Et donc, il fallait un contrepoint. Et moi, j'aimais bien cette idée de course, parce que la course est individuelle, alors que le deal, c'est forcément c'est un groupe, c'est un réseau, donc j'aimais bien ces deux tensions effectivement le sport c'est le temps long, surtout qu'elle traverse, qu'elle fait du demi-fond. Et donc voilà, j'avais vraiment envie de poser ça pour montrer aussi que Farkas n'est pas que dans le deal, n'est pas que dans la course, et montrer cette complexité humaine, nos zones d'ombre, et puis dire que quand même que c'était une ado quelque part comme tous les ados.
0: L'écriture de Trace est très visuelle, presque cinématographique. Est-ce lié à votre formation théâtrale ? Avez-vous imaginé certaines scènes comme des séquences de films ?
1: Bon, évidemment, moi je viens du théâtre, donc effectivement, pour moi, je pense que le roman, c'est de l'action. Donc c'est clair que je l'ai vu, je voyais les espaces, je la voyais se déplacer, je la voyais courir, j'ai vraiment vu beaucoup de lieux. Alors vous dites que l'écriture est très cinématographique, et ce qui est très chouette, c'est que voilà, j'ai reçu une proposition d'un réalisateur formidable, qui est Vivian Goffet, et qui travaille sur Trace, mais justement on la déplaçant son désir est de montrer que la cocaïne n'est par aucun milieu, aucun territoire. Il y en a aussi dans les campagnes, et de travailler sur une Farkas qui vivrait dans les campagnes. Et donc je trouve ça magnifique.
0: La fin de Trace reste très ouverte, presque suspendue. Est-ce une manière de laisser vivre Farkas dans l'imaginaire du lecteur, ou envisagez-vous de prolonger son parcours sous une forme ou une autre ? Par ailleurs, est-ce une manière de refuser toute conclusion morale ou tout jugement sur votre personnage ?
1: J'aime les fins ouvertes parce qu'effectivement, j'aime laisser vivre le personnage dans l'imaginaire du lecteur. Je trouve que si le personnage est suffisamment construit, le lecteur peut s'en emparer. Le personnage appartient autant au lecteur qu'à celui qui a écrit. Et je trouve que la littérature, elle est là pour mettre les gens debout. Ça veut dire que pour qu'à un moment, le lecteur se pose des questions, se dise « mais moi, qu'est-ce que je vais faire ?» Enfin, ou « qu'est-ce que je pense que le personnage fait ? Qu'est-ce que je vois ? Qu'est-ce que je sens ?» Le but est de rendre le lecteur créateur, de susciter son imaginaire, parce que si on peut imaginer la fin d'une histoire, on peut imaginer des tas de choses, on peut imaginer des choses qui n'existent pas, on peut s'imaginer comment transformer le monde. Je pense que l'imaginaire est le moteur des êtres humains. Donc voilà, alors effectivement, la fin de Farkas est ouverte, évidemment. J'ai mon idée, mais chacun peut avoir la sienne.
0: Dans vos romans précédents, vous donniez souvent la parole aux invisibles, aux jeunes ou aux marginaux. Avec Trace, on sent une énergie très physique, presque vitale, avec la course qui traverse tout le livre. Est-ce que ce roman marque pour vous un nouveau tournant dans votre écriture ?
1: C'est toujours difficile de savoir si un roman marque un tournant dans votre écriture. Je pense que j'étais loin de moi. Je pense que, comme j'avais construit Farkas, cette boule d'énergie, il fallait que je sois cohérente et que sa parole cadre avec ce qu'elle était. Je trouve que dans le roman, la langue et le costume du personnage, ça veut dire que si vous choisissez de mettre un personnage central très intellectuel, il faut que vous lui donnez la langue qui va avec. Et pour Farkas, qui est une boule d'énergie, qui est vraiment dans l'instinct, qui n'a pas de filtre, il fallait que je lui trouve cette langue-là. Je ne sais pas s'il y a des tournants, je pense qu'il y a des parcours qui se construisent. Je pense que j'essaie d'être toujours, ou peut-être de plus en plus, de plus proche du réel. Je ne sais pas. Mon prochain roman, c'est plutôt une fresque qui part dans l'histoire, donc effectivement, d'une manière historique. Donc peut-être. Et là, il me semble que je vais dans un endroit totalement différent de moi-même. Donc peut-être que Farkas a intuit quelque chose que j'ignore.
0: C'était La Plume Belge, une chronique de Dominique Kuhn pour Radio 4910. Ce troisième numéro était consacré au livre de Geneviève Damas, Trace, à découvrir chez Grasset Éditions.

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1: Bonjour, c'est Raphaël, psychothérapeute au Centre Lumea. Aujourd'hui, je voulais vous partager de la magie de l'art de la médiation. Car cette magie peut vraiment opérer dans des traversées très difficiles de la vie. Et aujourd'hui, on va vous parler des séparations familiales et des divorces. Un couple s'était choisi, une maison a peut-être été construite ou rénovée, des projets, des habitudes, des âges, des rêves et souvent des enfants. La relation peut se distendre, s'abîmer ou simplement les chemins de vie se différencient. Le temps avance et puis un jour, la relation ne tient plus. Et il y a alors des moments dans une vie où tout semble basculer. Et la séparation arrive rarement comme un simple événement administratif. C'est un tremblement intérieur, avec des émotions très intenses, de la tristesse, parfois de la colère, beaucoup de questions, des rêves qui s'écrasent, un rêve de famille qui s'échoue sur le rivage du temps qui est passé. Et puis des questions très concrètes à gérer. Comment se parler encore? Comment décider pour les enfants? Comment organiser la suite sans que tout se transforme en champ de bataille? Dans ce moment-là, il y a encore beaucoup de couples qui pensent que la seule voie est celle du non-dit ou alors éventuellement du conflit juridique. Des avocats, des arguments, des positions qui se durcissent, et puis des grosses factures d'avocats. Des longues procédures, beaucoup de stress, le stress de l'écrit. On reçoit des demandes de l'autre par l'intermédiaire de son conseil, dans une communication qui semble unilatérale, directive, revendicative. Et au final, devant le magistrat, les ex-partenaires sont totalement dépossédés de la décision, car c'est lui qui tranche. Mais il existe heureusement une autre voie, bien plus apaisante, la voie de la médiation. La médiation n'est pas forcément là pour sauver un couple, elle n'est pas là non plus pour savoir qui a tort ou qui a raison. Elle propose un espace qui est assez rare aujourd'hui, un espace où on peut se parler mais autrement. Quand la séparation arrive, la communication est souvent abîmée, déjà dans les semaines ou les mois avant la séparation, et la séparation amplifie les difficultés de communication. Les mots deviennent plus du sec, deviennent plus des reproches. Les silences deviennent des murs et l'absence amène beaucoup d'interprétations. La médiation, ça permet de ralentir ce mouvement d'escalade. Avec l'aide d'un médiateur, chacun peut déposer ce qu'il vit, ses inquiétudes, ses besoins, ses limites. Et le médiateur lui propose un cadre et un processus. Un processus qu'on n'a pas souvent rencontré dans la vie normale. Il est là pour savoir ce qui se décode, ce qui se joue sur plusieurs plans, à la fois des plans très concrets, les heures d'échange des enfants, les modalités de la garde, les compensations financières, mais aussi l'émotionnel, le relationnel, le délicat, l'intime. La médiation n'oblige pas toujours non plus de se confronter en présentiel beaucoup de temps avec l'autre. Parfois, il peut y avoir des processus avec des apartés, on appelle ça des caucus en médiation, ou simplement via le conseil des parties, c'est-à-dire via les avocats. Et petit à petit, avec la médiation, quelque chose peut se transformer. On ne revient pas en arrière, mais on passe d'une logique d'affrontement, de difficulté, de peur, à une logique de responsabilité partagée. Souvent, quand il y a des enfants, on passe du couple à la coparentalité. C'est très précieux pour eux. Les enfants ne se séparent jamais de leurs parents, ils restent liés à ces deux personnes qui ont construit leur monde. Quand les conflits deviennent trop violents, les enfants se retrouvent parfois au milieu d'une loyauté impossible. Comment est-ce que je peux aimer l'un sans trahir l'autre? La médiation, ça aide aussi les parents à retrouver une posture de coopération. Même après la fin de l'épisode couple. On ne se parle plus comme des conjoints, mais on apprend à se parler comme des parents. La médiation, en plus, elle permet beaucoup de créativité dans les accords. Parce que vous savez, dans la séparation, il y a toujours des enjeux de patrimoine, d'argent, parfois de gestion d'entreprise, de commerce, d'héritage, de biens, d'organisation de la vie future aussi en fonction des activités professionnelles des autres. Des uns et des autres. Et puis il y a aussi le besoin de faire le solde de tous les comptes du passé. Chez Lumea, nous voyons la médiation bien plus qu'un outil juridique. C'est vraiment un processus de transformation relationnelle. Une séparation, ce n'est pas seulement une rupture, c'est aussi une étape intérieure, accepter une fin, faire le deuil d'un projet, redéfinir son identité, faire les comptes, sécuriser son avenir et celui des enfants, organiser des transitions, par étapes souvent c'est plus simple, et co-créer des accords qui peuvent évoluer avec le temps, surtout quand les enfants sont jeunes. Dans nos approches de santé intégrative, nous accompagnons ces moments avec plusieurs dimensions. Il y a d'abord la médiation elle-même, le processus, clarifier les accords, arriver à un accord qui tient la route et qui rend service à toutes les parties, dans un temps raisonnable et avec un prix souvent bien moindre que dans les procédures devant les tribunaux. Mais nous portons aussi beaucoup d'attention à ce qui se vit à l'intérieur, pour vous apprendre à réguler vos émotions, à traverser ce deuil, à retrouver de l'apaisement, à revenir à ce qui est votre essentiel dans votre projet, dans ce nouveau départ. Quand les tensions redescendent, souvent, les décisions deviennent plus justes. Alors on peut parler de choses beaucoup plus concrètes. Les gardes, les finances, les projets, comment on peut continuer à collaborer, mais dans un climat très différent. Un climat aussi où on retrouve sa dignité. Totalement l'inverse de ce que l'on voit devant les cours et tribunes. Et souvent, c'est le bénéfice le plus précieux de la médiation. Une séparation ne doit pas forcément détruire tout ce qui a existé. Elle est souvent une transition plus consciente, deux chemins qui se séparent, mais sans que la violence ne laisse des traces durables. Bien sûr, cela demande du courage. Le courage d'écouter, le courage de reconnaître sa part de responsabilité, et parfois simplement le courage de rester assis autour de la même table. Mais lorsque cela devient possible, les bénéfices sont immenses. Pour les adultes, pour les enfants et pour surtout l'avenir de chacun. Au Centre Lumea, nous aimons profondément prendre soin des relations, même lorsqu'elles se transforment. Nos relations sont une dimension de notre santé globale. Et nous savons que les conflits sont un toxique interne, autant que l'alimentation trop grasse ou que de prendre trop de médicaments. La manière dont une relation se termine influence souvent la manière dont une nouvelle vie commence. Alors bienvenue au Centre Lumea si cela fait écho à votre étape de vie et nous vous souhaitons beaucoup de courage pour la traverser.
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5: Chansomania, nia nia nia, c'est parti pour un épisode tout neuf. Bonjour, j'espère que tu vas bien, moi je suis très heureux de te retrouver, on va passer une heure ensemble, mais surtout en chanson. Il y a pas mal de sorties d'albums, de découvertes, une chanson vinyle pour clôturer l'émission, et puis en retour aussi quelques décennies en arrière, mais toujours en chanson. C'est comme ça. Chansomania, c'est aussi dans chaque épisode une belle rencontre, et oui, aujourd'hui encore la rencontre est très belle, puisque nous sommes dans une poignée de minutes avec Aldebert, à l'occasion de la sortie de l'album Enfantillage 4 et de la belle et grande tournée qui a d'ailleurs déjà commencé.
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Hey, c'est quoi un EP ? Oh, un EP, c'est un mini-album, genre, voilà, quelques titres. Maintenant qu'on a planté le décor, eh bien, je peux te dire que le premier EP de Monokini est sorti le 26 novembre. Il a pour titre « Merci, bisous ». On vient de s'offrir la chanson « Mon papa ne veut pas ». Tu peux les retrouver sur leurs réseaux sociaux, juste en cherchant Monokini pour avoir plus d'infos et aussi retrouver des vidéos, comme par exemple le clip du titre « Quand c'est non », leur premier single. Alors ce n'est pas ce single que je te propose d'écouter maintenant, mais plutôt celui qui donne le nom à ce premier EP qui est « Merci, bisous », comme tu te rappelles, puisque je te l'ai dit il y a 14 secondes et demie. C'est Monokini dans Chansomania.

j'ai chanté, mais hors micro. Bah oui, quand même. C'est comme ça, Lerita Mitsuko, extrait de l'album The No Comprendo, sorti en 1986. Oui, on voyage très rapidement dans le temps avec les chansons.

À la dérobée, Bertrand Betsch, extrait de l'album La Traversée, sorti en avril 2020. Alors oui, il était temps d'en écouter un titre dans Chansomania, et même deux, puisque tout de suite on sort

titre Les Embardés, toujours extrait de ce très bel album. Tout de suite, juste après que je t'ai dit que Bertrand Betsch prépare actuellement deux albums, un album de chansons originales et un album de reprises. Tu retrouves plus d'infos sur les réseaux sociaux de Bertrand Betsch.

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Dans Chansomania, l'idée générale et même l'idée principale, c'est de se faire plaisir en chanson. On avait eu l'occasion, à la sortie de son premier album, L'Alchimie des Monstres, de croiser Clopelgag au micro. On s'offre un titre de cet album de 2013, juste pour le plaisir, et c'est déjà énorme le plaisir. On aime beaucoup Clopelgag à Chansomania.

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1: Nous retrouvons maintenant Aldebert en interview et tout d'abord d'ailleurs en chanson. Alors viens t'installer avec nous dans le tourbus. On est tranquillement installé parce que la tournée est belle et très très longue. Alors tu auras vraiment plein d'occasions de croiser Aldebert sur la route.

0: Le Grand Voyage ouvre l'album Enfantillage 4, sorti le 27 août. Aldebert, Guillaume de son prénom, s'entoure de beaux artistes, de Thomas Dutronc à Yannick Noah, de Oxmo Puccino à la famille Souchon, pour ne citer que. Enfantillage, c'est de la belle chanson pour tout le monde, et on va parler de ça eh bien, tout de suite avec Guillaume Aldebert, puisque nous sommes ensemble. Bonjour Guillaume, bonjour Aldebert.
1: Bonjour.
0: Comment ça va quand on vient de sortir comme ça, là, il y a quelques mois, un nouvel album, un Enfantillage 4 ?
1: Ben, ça va bien, d'autant qu'on peut reprendre le travail physique, c'est-à-dire d'interprétation sur scène de ces chansons, après 2 ans d'écriture quasiment. 2 ans pendant lesquels bon, j'ai pas mal travaillé sur cet album, sur un autre album aussi sorti le 20 octobre, qui est un album pour Mortel Adèle, donc une collaboration avec un auteur de bande dessinée. Et là, on a démarré la tournée fin septembre, et c'est cool de retrouver le public et de se retrouver déjà nous ensemble, quoi. Ouais.
0: Alors on va remonter un petit peu le temps, et pas très très loin, mais Enfantillage 4 signifie qu'il y a eu Enfantillage 1, Enfantillage 2, Enfantillage 3.
1: Ouais, c'est ça, c'est le quatrième volet, donc je me devais de renouveler les thèmes, les sons, les influences et les invités évidemment.
0: Le premier arrive en 2008, quel a été le point de départ de Enfantillage ? Quelle a été l'idée ?
1: Bah, c'était l'envie de se réaliser dans le jeune public, parce que c'est vraiment quelque chose qui me tenait à cœur. Dans mon répertoire d'avant Enfantillage, il y avait beaucoup de chansons qui parlaient d'enfance. Et donc naturellement, moi j'ai glissé vers Enfantillage, c'est un univers que j'ai démarré un petit peu par hasard. En fait, je ne savais pas trop faire de la chanson pour enfants. Je ne sais pas trop le faire d'ailleurs, même maintenant, parce qu'il y a beaucoup d'adultes en fait dans mes concerts. Voilà. Et après, avec le temps, j'ai l'impression de m'être retrouvé artistiquement dans cet univers-là, qui invite aussi les parents et les grands-parents et qui constitue le public d'Enfantillage aujourd'hui.
0: Alors de la chanson pour enfants, c'est toi qui as dit de la chanson pour enfants. Moi j'ai présenté ça, je ne sais pas si tu as fait attention, de la chanson pour tout le monde. Parce que c'est vrai que c'est vraiment pour tout public en fait.
1: Ouais, c'est ça. Après, on a besoin d'identifier les projets. Donc souvent, voilà, moi je suis en jeune public, comme on dit. Ce qui n'empêche pas d'accueillir des parents, évidemment. Mais voilà, on a dans l'identification de l'univers, Enfantillage, c'est un univers jeune public.
0: Dès le premier album, Enfantillage 1, finalement, il y avait des invités, c'était comme ça, ouais. C'était l'idée de partager les chansons.
1: Ouais, au départ, je voulais faire... je voulais faire un ou deux duos dans l'album, et il se trouve que quasiment tous les gens à qui j'ai proposé m'ont dit oui. Donc on s'est retrouvés avec mon équipe, avec un album un peu multi-interprète, et c'est devenu un petit peu la signature aussi de chaque album. Du coup, on a continué avec le 2, le 3 et le 4 à inviter plein d'artistes.
0: Comment ça se passe justement pour le choix des artistes ? Le choix des artistes, c'est des amis au départ ? C'est en écrivant une chanson, on se dit tiens, ça correspondrait bien un peu à l'univers de cet artiste ?
1: Ouais, c'est plus ça, c'est-à-dire que la chanson invite. Si elle fait l'objet d'un duo, c'est pas toujours le cas, mais ça peut se faire quand même assez souvent. Et en fonction de ce qu'elle dégage en termes d'émotion, et de ce qu'elle fédère sur la thématique, sur la couleur, sur l'arrangement, on va naturellement proposer à quelqu'un quoi. Par exemple, la chanson Écran, rendez-nous nos parents, qui est très jazz manouche, on l'a proposé tout de suite à Thomas Dutronc, qui est un petit peu dans cette couleur-là. Il aime beaucoup le swing en général. Pour Double Papa, on a proposé à Calogero parce que l'esthétique globale de la chanson et le thème, je sais qu'il avait déjà écrit sur l'homosexualité, lui, pas sur l'homoparentalité directement. Donc c'est un sujet qu'il avait envie de défendre aussi. Donc c'est comme ça qu'on pratique, ouais. Un petit pas.

0: Et c'est des personnes que tu connais au départ ou pas forcément ?
1: Pas forcément, je les connais artistiquement. Par exemple, pour les deux que je viens de citer, Thomas Dutronc et Calogero, je les connaissais pas physiquement, enfin je les avais jamais rencontrés vraiment. Après, il y en a que avec qui j'avais déjà collaboré, je pense par exemple à Jeanne Chéral sur la danse, on avait déjà fait un duo ensemble. Et sinon, la plupart du temps, c'est des gens que je connais pas forcément. Quoi.

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1: Alors, on va parler un petit peu de chiffres, même si, alors, on pourrait dire que ce ne sont que des chiffres, mais oui, mais quand même. Plus de 700 000 albums vendus, plus de 1 million de spectateurs, c'est énorme quand même.
2: Ouais. Bah oui, moi ça me parle pas trop, mais c'est vrai que avec le temps, là, ça fait 12 ans maintenant qu'Enfantillage est sur la route quasiment. On a des tournées qui comptent entre 200 et 300 représentations, donc on voit beaucoup de monde. Et finalement, le fait d'en faire, alors là aujourd'hui, c'est exceptionnel parce qu'on fait qu'une représentation, mais la plupart du temps on en fait deux. Et donc c'est vrai que si on fait deux zéniths, ça fait tout de suite 10 000 personnes par jour. Ça va très vite, ouais.
1: 700 000 albums vendus, je crois que chaque album est disque de platine, ce qui maintenant, à l'heure actuelle, veut quand même dire quelque chose.
2: Oui, parce que le disque, c'est déjà un objet qui est amené à disparaître. On passe vraiment sur le streaming, donc on voit aussi ce que ça fait d'air en termes de vues et tout ça. Mais ouais, ça s'est fait très progressivement et vraiment, c'est je pense que le réseau, c'est vraiment une famille avec des enfants qui en parlent à leurs potes. Et du coup, ils reviennent avec leurs copains et c'est comme ça qu'on a créé notre public, je pense vraiment.
1: Cet album, Enfantillage 4, il est né quand? Enfin, c'est quoi le point de départ d'un enfantillage? Est-ce qu'il faut qu'il y ait un déclic, je sais pas, quelque chose où on se dit, bah tiens, j'aurais ça à aborder que j'ai pas encore abordé
2: Ouais, un petit peu. Il y a l'idée du voyage, vraiment, qui est le fil conducteur de ce disque, qui résonne encore plus fort tant qu'on n'a pas pu voyager pendant ces 2 ans. Et la première chanson, celle qui ouvre, comme tu l'as dit, le grand voyage, c'est un peu ça l'idée. Donc ça peut être un voyage physique, ça peut être un voyage aussi dans l'imaginaire, avec la chanson du monstre, par exemple, avec Alain Dorval. Et du coup, ouais, c'est l'idée de et c'est l'envie d'aller ailleurs, quoi, avec Emmène-moi, je pense, avec Yannick Noah. Et c'est aussi l'envie de d'aborder des sujets que j'avais jamais testé, comme l'homoparentalité ou la chanson écolo très rock'n'roll avec Peter Garrett. J'avais déjà abordé le sujet sous un autre angle avec Tété dans Madame Nature, et là c'était plus une façon rock'n'roll un petit peu frontale de présenter en fait les enfants qui essaient de secouer un peu les adultes, en fait, avec Greta Thunberg, dont une partie de son discours a été samplée. Ça, c'est quelque chose qui m'ont touché en termes d'émotion, donc voilà, c'est vraiment Enfantillage 4, c'est vraiment sortir de ma zone de confort, aller ailleurs. Je pense à la danse avec Jeanne, où je suis allé enregistrer à La Réunion avec des rythmiques et des instruments que je connaissais pas du tout, qui sont le propre du maloya, qui est le style de la chanson traditionnelle de là-bas. Donc voilà, c'est tout ça en fait.
1: Moi, je reviens du coup, et parce qu'on vient d'en reparler sur le titre qui ouvre l'album, Le Grand Voyage, où alors parmi tous les invités qu'il y a dans le disque, là tu es avec ton fils en fait. C'est quelque chose de particulier, encore plus, j'imagine, là.
2: Bah oui, on avait déjà testé la chanson sur la fin de la tournée Enfantillage 3, où on tournait que dans les zéniths à la fin d'Enfantillage 3, et Charlie venait chanter Le Grand Voyage à la fin. Et ouais, forcément, quoi, d'avoir son fils sur scène. Là, je l'ai en vidéo sur les premières représentations. Il va pas pouvoir venir tout le temps chanter, parce qu'il a école. Mais
1: oui, mais enfin, pour louper l'école, on ferait n'importe quoi. Enfin, je fais un petit clin d'œil à un Enfantillage 1. Là.
3: Pour louper l'école, je ferais n'importe quoi. Pour louper l'école, moi j'irais jusqu'à...
2: Ouais, bien sûr. Mais voilà, là, on a prévu 250 représentations. Il pourra pas toutes les faire, mais évidemment, donc quand il est là et qu'on peut le faire, on le fait volontiers, ouais.

0: C'était mieux avant, Aldebert.
1: C'est pas mon auteur préféré en plus. Et à part raconter des cracks, vous jouez un peu d'instrument les deux là?
0: Bah ouais, un peu le saxo.
1: Bien. Bah moi du pipeau.
2: Ah. Mythomane, c'est toujours extrait de Enfantillage 4 avec Aldebert et bah là aussi deux invités. On est avec Guillaume Meurice et Raphaël Mezrahi. Là, je trouve que ça correspond bien aussi au personnage. Enfin, on est bien, on se laisse entraîner aussi dans cette chanson.
3: Bah oui. Là, la volonté c'était d'inviter des comédiens parce qu'on est vraiment sur de l'interprétation et un jeu d'acteur. Et Raphaël et Guillaume sont des amis. Donc j'ai pensé assez vite à eux dans cette idée, dans cette chanson où je parle de deux petits garçons qui se tirent la bourre à celui qui raconte les plus gros cracks. C'est ça l'idée.
2: Tiens, moi ça peut me faire un lien aussi. On parlera peut-être un peu encore des chansons après, mais là ça me fait un lien tout trouvé parce qu'on parlait de Guillaume Meurice qui est dans ce titre avec Raphaël Mezrahi, mais Guillaume Meurice qui officie sur France Inter dans l'émission Par Jupiter où on te retrouve aussi, je crois que c'est une fois par mois pour chroniquer. Alors c'est dans Jupiter, mais c'est le mercredi, je crois que c'est un peu spécial, c'est par Jupiclass il me semble.
3: Oui, c'est ça, donc c'était surtout l'année dernière en fait. Là avec la tournée ça va être un peu plus compliqué cette année, d'autant que j'ai que le mercredi en fait pour voir les enfants, mais là j'y retourne en décembre, j'en fais une en décembre et ouais c'était une expérience super en fait de rencontrer tous ces gens qui sont incroyables, qui sont tous très différents dans Jupiter. Et Jupiclass c'était la version un peu pour enfants entre guillemets, même si c'était que sur le papier, du mercredi en fait de l'émission Jupiter, ouais, par Jupiter.
2: C'est un exercice différent du coup d'aller proposer là, des chroniques comme ça, de faire de la radio. On n'a pas le public devant déjà, peut-être ça qui change.
3: Ouais, c'est très différent. Parce qu'on est en général autour de la table.
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3: Entre 5 et 10, c'est une émission qui fait plus d'un million d'auditeurs à chaque fois, donc c'est... Et bizarre quoi. Ce rapport-là, moi je le connaissais pas. Et le format chronique que j'ai découvert aussi en m'y attardant quoi en fait. En proposant des histoires, des chroniques qui étaient en lien avec la chanson que j'interprétais à la fin de l'émission.
2: Alors moi je voulais revenir sur les chansons du coup de cet album, particulièrement Enfantillage 4, où bah là on vient de l'entendre dans Mythomane, on traite le mensonge, mais il y a aussi alors l'homoparentalité, on en a parlé, il y a des thèmes comme ça, il y a l'écologie. Est-ce qu'on se pose la question à l'écriture justement en se disant notamment peut-être, tiens, on va parler de l'homoparentalité, c'est un sujet qui peut paraître délicat, est-ce qu'on se dit, bah tiens, comment je vais l'amener aux enfants, comment je vais en parler? Ou finalement, on se dit, bah non, c'est un public comme les autres, le public, même enfant, est intelligent, donc on peut l'amener de n'importe quelle façon.
3: Oui, c'est ça, c'est vraiment ça, je me suis pas trop attardé là-dessus, c'est-à-dire que toutes les chansons, en fait, elles viennent ou pas. Et je me pose pas la question de savoir si ça match au niveau du vocabulaire ou du ton. Ouais, je leur en parle. Je pense que j'en parle simplement en fait. C'était l'idée, c'est de raconter une histoire d'amour, une histoire de famille, pas de quelque chose de clivant ou de compliqué sur une famille particulière. L'idée, c'était d'en parler comme n'importe quelle famille.
2: Au départ, à la base, enfin, y a rien de clivant là-dedans en fait.
3: Non, mais ça peut l'être pour certains. C'est un sujet sur lequel on peut se faire attaquer, surtout avec les réseaux aujourd'hui, quoi. Donc il y a des gens qui comprennent pas en fait ça, qui n'envisagent pas une famille composée de deux papas. Ça, il y en a beaucoup, beaucoup trop.
2: Il y a un clip d'ailleurs sur cette chanson.
3: Ouais, il y a un clip avec pas mal de familles en fait, des familles homoparentales évidemment, des familles hétéro, des familles monoparentales. L'idée c'était évidemment pas représenter toutes les familles, mais au moins quelques-unes pour exprimer ce qu'on veut exprimer dans la chanson, quoi.
2: Comment se passe l'enregistrement sur un album d'enfantillage où on se dit qu'a priori on vous imagine ensemble en studio, mais est-ce que c'est le cas ou est-ce que chacun fait sa partie dans son coin?
3: Non, on a fait toutes les voix ensemble avec les artistes, sauf Peter Garrett et Youssou N'Dour parce qu'ils étaient en Australie et au Sénégal. Donc là, ils nous ont envoyé les bandes. les sessions Pro Tools, mais la plupart du temps, tous les invités ont fait les voix, je refais la mienne avec eux pour avoir ce moment un peu de communion et d'enregistrement, c'est important quoi.
2: Ouais. Ah bah la rencontre humaine, et surtout encore plus peut-être maintenant, c'est très important de se rencontrer.
3: Ouais.
2: Sur scène, comment ça se passe? Donc du coup, tu l'as évoqué, tu as dit que Charlie était là quelquefois quand il pouvait, sinon c'est sur écran. Est-ce que c'est aussi le cas pour d'autres invités? Est-ce qu'il y a des sessions sur écran, des vidéos, ou est-ce qu'il y a des invités qui sont quelquefois sur la tournée?
3: Il y aura des invités sur les parisiennes parce que c'est plus facile. Après, moi en général, je fais toutes les voix. Par exemple, une chanson sur l'arnaque, je vais faire la voix d'Oxmo Puccino. Sur Double Papa, je vais faire la voix de Calogero. Et Nina, qui est sa fille, donc qui chante, qui joue le rôle de Camille, va être en vidéo, projetée en vidéo. Et pareil pour Peter Garrett et Youssou N'Dour. Il y a aussi Chloé, qui est une chanteuse de La Réunion, qui chante en créole. Elle est représentée sur le fond, elle apparaît comme ça dans la chanson. Donc de temps en temps, quand on peut vraiment pas faire autrement, on installe la vidéo.
2: Et sans vouloir peut-être trop dévoiler, je sais pas, on est plus dans du concert ou du spectacle? Enfin, il y a des choses qui se passent scéniquement, sans vouloir trop dévoiler non plus.
3: Non, il y a toujours moi je vais toujours favoriser l'échange avec le public. Il y a toujours une mamie volante à la fin qui vient, qui est portée par des papas, qui fait super mamie. Ça, c'est un truc qu'on avait découvert sur le 3. Et puis, toujours. Alors oui, il y a une dimension spectacle forcément parce qu'il faut qu'il se passe des choses. C'est surtout pas l'interprétation du disque sur scène. Il faut amener une autre dimension. Ouais.
2: Et là, c'est une grosse tournée, encore une fois, j'ai envie de dire. Et alors, plein de dates en France. Je pense qu'on trouve tout ça sur aldebert.com. Et aussi une tournée alors à l'international, notamment au Vietnam, Singapour, Hong Kong. Plein de belles dates à venir, en fait.
3: Ouais, on va pouvoir revoyager, retourner là où on aurait dû en fait commencer l'album, c'est-à-dire enregistrer des locaux et tout ça. On a pu le faire que à La Réunion parce que le Covid nous est tombé sur la tronche. Mais du coup, ouais, là, on repart un petit peu à l'international. C'est quelques dates comme ça, mais c'est loin et c'est cool.
2: Qu'est-ce qu'il fait Guillaume Aldebert? Alors peut-être là, on va revenir sur Guillaume du coup, parce qu'on sort un peu du côté artistique. Mais quand tu ne fais pas de tournée, quand tu ne fais pas de chansons, je sais pas, quels sont tes hobbies? Qu'est-ce que tu fais?
3: Alors, je fais pas mal de sport. J'aime bien les sports de montagne. Moi, j'habite un peu sur une colline perchée dans l'Est. Du coup, je fais de l'escalade, je fais du trail. Qu'est-ce que je fais d'autre? Du ski quand je peux faire du ski. Et sinon, pas mal de choses. Moi, j'aime beaucoup la bande dessinée, donc j'en consomme pas mal. Quoi d'autre? Non, puis c'est aussi des moments de vie avec les enfants, quoi. C'est ça qui est important aussi, quand on peut.
2: Eh bien, merci beaucoup, Guillaume Aldebert. Moi, j'aimerais, alors qu'on se quitte en chanson, parce qu'on est quand même dans Chansomania, et si tu en as l'envie, bien sûr, j'aimerais que tu nous partages une chanson coup de cœur. Je ne sais pas si tu as une chanson qui te suit depuis très longtemps, ou une chanson que tu fredonnais il y a 20 minutes. On l'écoute ensemble.
3: Ah, alors attends, je regarde ce que j'écoute en ce moment. Bon, c'est du métal, on va peut-être pas passer du métal tout de suite.
2: Et puis c'est l'occasion de farfouiller un peu dans ton application musicale.
3: Ouais, alors j'ai des compiles suivant les humeurs, suivant les moments. Donc j'essaie de trouver quelque chose qui colle, tu vois.
2: Oh, la chanson, c'est... Tu sais, on est très ouvert à Chansomania, les barrières, on les fait voler.
3: Ouais, il y a un truc que tu peux passer qui est sympa, c'est la BO d'un film, en fait, d'un film qui s'appelle Drunk. Avec Nicholson, et la chanson de la fin sur laquelle il fait une espèce de chorégraphie est très belle, et c'est une chanson un peu qui est une chanson pour danser. Ça s'appelle What a Life, et alors le groupe s'appelle Scarlet Pleasure. Voilà, ça j'aime bien parce que il y a un truc, c'est pas mortifère en fait, mais il y a un truc un peu tristoun et en même temps quelque chose pour danser, et j'aime bien cette association de sentiments. Et c'est ce qui m'a beaucoup troublé, cette scène en fait. C'est une chanson sur... c'est pas un film sur l'alcool, hein, c'est un film sur la routine en fait, qui peut nous détruire, et à travers le prisme de 4 profs en collège. Et ça m'a beaucoup touché, ce film, en fait. Voilà, pour le coup c'est plutôt très adulte, hein, mais il y a une émotion assez puissante.

0: Nous venons d'écouter le partage de chansons de Aldebert et c'était, je le laisse désannoncer parce que l'accent sera tellement meilleur.
1: Avec un accent de 3e trimestre de 5e au collège. Donc le groupe s'appelle Scarlet Pleasure et le titre What a Life.
0: Merci beaucoup Aldebert d'avoir été avec nous dans Chansomania. Et puis je rappelle que Enfantillage 4 est disponible et puis on retrouve toutes les infos de la grande, grande, grande tournée enfin sur aldebert.com. Merci beaucoup.
1: Merci, salut.
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Barbara Rivage, c'est Vivien et Roxane, couple à la ville comme à la scène, comme on dit. On vient d'écouter le single Les Oiseaux et tu retrouves Barbara Rivage sur les réseaux sociaux. Barbara Rivage qui nous emmenait tranquillement vers la fin de l'émission, mais on se retrouve la semaine prochaine, même endroit, même heure, sur ta radio préférée. Et puis d'ici là, si tu en manques de Chansomania, il y a les podcasts, alors sur toutes les plateformes de podcasts déjà, c'est bien organisé. Et puis aussi sur le site sebdil.fr, cela s'écrit S-E-B-D-I-H-L. Et j'y mets aussi pas mal de blabla, voilà, tu peux t'y promener, n'hésite pas. Bon, ben on se retrouve la semaine prochaine, et d'ici là, surtout, tu n'oublies pas de vivre en musique. On se quitte en chanson vinyle avec aujourd'hui Julien Clerc, Si on chantait. Bah oui, Si on chantait. Bye.

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6: Bonsoir et oula, on m'entend très fort là. Attendez, excusez-moi, il y a un petit problème.
7: Mais c'est parce que tu as une très belle voix, Ben, qu'on t'entend très fort.
6: Voilà, je vais déjà faire comme ça. Bonsoir à tous, bienvenue à la 60e manifestement émission La Case de l'Oncle Ben, avec mes différents invités du jour. Nous avons Pauline, bonsoir Pauline. Je vais faire Pauline G, d'accord.
7: Bonsoir.
6: Bonsoir, donc que vous connaissez sur les ondes, à bosser ici pour la radio. Il y a également Pauline F.
8: Eh oui, je suis là aussi.
6: Eh oui. Et nous avons Damien. Bonsoir Damien.
9: Bonsoir Benoît.
6: Cédric, elle est également.
10: Vous pouvez m'appeler Pauline C.
6: D'accord, ok. Ouais, ça va, Paul C.
8: Okay.
6: Et petit stagiaire aujourd'hui, bonsoir Maxence. Je veux dire bonsoir au micro. Bonsoir au micro.
7: Bonsoir au micro.
6: Et il a dit bonsoir. Donc ce soir, émission donc, de la case Oncle Ben, toujours avec différents jeux. Il y aura les sempiternels Contrario et Benito. Il y aura également des questions insolites et je vais demander à mes invités s'ils sont venus avec des jeux comme d'habitude. Damien ?
9: Évidemment que non.
6: Voilà, ok. Nous avons également Cédric ?
10: Oui, Ben.
6: T'es venu avec un jeu ?
10: Bien sûr.
6: Cool.
10: Non, j'ai pas du tout.
6: Ok, ça va.
7: Et les Paulines sont les bonnes élèves, évidemment.
10: Toujours. Mais on savait, mais le problème c'est quand Pauline est là, si on fait un jeu, on joue moins souvent aussi, hein, tu vois. Donc il y a 100 jeux, on joue plus souvent au jeu de Pauline.
6: Ouais, c'est vrai, ça se tient.
7: De laquelle ?
8: Pour toi, parce que moi on joue de toute façon.
7: Double Pauline.
6: Alors Pauline, j'ai...
7: Alors moi j'ai pris un TTMC spécifique sur les francopholies, puisque ça s'est passé il n'y a pas longtemps. Donc très TTMC, malade. C'est tu te mets combien ? On va évaluer vos connaissances en musique.
6: Ok, très fort ça. Pauline F.
8: Ah bah le fourte, hein, comme d'habitude. Quand je viens avec mon fourte.
6: Très
8: bras.
6: Cool ça. Eh bien, je me réjouis déjà. Damien, toujours pas, non ?
9: Non, toujours pas.
6: Non, ok.
9: Mais je me réjouis de jouer.
6: Ouais, moi aussi.
9: Et on va venir avec un jeu, on va avoir les ridicules à côté de Pauline. Donc,
6: Bon, avec ou sans jeu, tu sais. Bref. Voilà, je vous propose qu'on se retrouve directement après de cette première pause. Nous allons écouter Pink, Just Like Fire. J'espère que je l'ai bien dit.
8: Et parfaitement.
6: J'ai bien dit aussi la chanteuse, c'est bon.
9: T'as réussi, ouais. T'as pas dit PEC.
6: Voilà, c'est ça exactement.
9: PINK.
6: Allez, à tout de suite.
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1: Et de retour à la case de l'oncle Ben, toujours avec mes invités, Pauline, Damien et Cédric.
2: Ouais.
1: Je vous propose de commencer avec le premier jeu, c'est avec des questions insolites. La première question insolite, je vais tenter un truc, parce que j'avais préparé un fichier et tout, donc il n'y a plus qu'à voir si ça fonctionne bien. Est-ce que vous vous souvenez de ceci ? On l'entend pas.
3: Non, on n'entend pas.
4: On se souvient, c'est ton générique. Quoi.
3: Ah voilà, ah, on entend.
1: Allez.
5: Allez, viens boire un petit coup à la maison.
6: Sorti en
3: 1987.
1: Wow. Ah ouais, carrément quoi.
6: C'est l'année de ma naissance.
1: Wow. Ah ouais, carrément quoi. Il n'y a pas que de bonnes nouvelles en
3: 87. C'est sa chanson préférée.
4: C'est pour toi qu'il l'a écrit ?
6: Je pense, oui.
1: Bien alors, est-ce que vous connaissez le nom du groupe ?
3: Ah ben Pauline doit savoir, c'est l'année de sa naissance.
6: Juste su, mais je ne suce plus.
1: Alors c'est...
6: ah bon.
1: C'est donc...
4: sinon, concernant le groupe, tu le trappes.
1: C'est donc Licence 4. Le nom du groupe, c'est Licence 4.
3: Ah, Licence 4.
6: 4 en chiffres romains.
1: Très certainement, oui. Mais est-ce que vous savez pourquoi est-ce que ce groupe s'appelle Licence 4 ?
4: Licence Yves.
3: Parce que c'était des camarades d'école.
1: Non. À quoi correspond ce Licence 4 ?
3: C'est une juridique. Licence pour l'alcool.
1: C'est ça. C'est donc à la fois juridique aussi, mais c'est une licence pour l'alcool, effectivement, pour pouvoir vendre des boissons, avoir un débit de boissons. On doit avoir une licence, c'est la licence 4, donc en France.
7: Est-ce que tu l'as, Ben ?
1: Comment ?
7: Est-ce que tu l'as ?
1: Non, ah, non, effectivement.
6: Par contre, Cédric s'y connaît bien.
3: Mais, allez, viens boire un petit coup à la maison par déduction, tu vois.
1: Ouais, c'est pour ça que j'ai remis un peu la musique.
4: Ouais. Il n'a pas l'air comme ça, mais c'est un malin.
3: Alors, les gens ne le voient pas.
4: Hein. Ah oui, c'est vrai.
1: Autre, j'ai fait quand même pas mal ici sur la fin des petits trucs audio. Là. Est-ce que ça vous dit quelque chose ?
7: Ah. Alors, Kingston Town.
1: Oui, ça c'est le titre, mais c'est ici.
7: UB40.
1: C'est UB40 qui m'a intéressé. Devinez la question.
6: Pourquoi
1: s'appelait-il UB40 ?
3: Parce qu'au début ils étaient deux, à la fin ils étaient trois.
1: 40.
3: B40. Tri.
6: C'est carrément.
3: Non, c'est.
1: Ouais.
6: Parfois, ouais, c'est ouais. Blague, ça marche pas.
1: Ouais, tu m'aurais dit 40, là, oui, mais. Alors,
7: quoi,
1: à quoi correspond UB40 ? C'est pas un code postal.
7: C'est un truc dans ce genre-là, non ?
1: C'est
7: un lieu ?
6: Le nom
1: non,
6: d'une rue.
1: C'est pas un lieu, c'est pas un nom d'une rue.
3: Et ils sont
6: ils sont pas 40.
3: Ils sont pas français, hein, si ?
1: Non, ils sont britanniques.
3: Ok. C'est... Donc, on va chercher du côté de l'Angleterre.
1: Exactement.
4: C'est une marque ?
1: C'est pas une marque.
7: C'est quand même un acronyme où UB, c'est deux lettres qui veulent dire deux mots.
1: Oui, tout à fait.
7: Oui, hein.
1: Et
4: deux mots anglais, du coup.
1: Oui, oui, oui.
7: C'est pas United.
1: Non.
3: UB40.
4: United Benetton.
7: bah oui.
1: Eh oui, non.
7: Ça peut être... C'est un truc en rapport avec la musique ou pas ?
1: Non, pas du tout.
4: Il faut être quand même bien bilingue ou c'est des mots que tout le monde connaît ?
1: Non, il faut être bien bilingue. Là.
6: Une blonde.
7: Une blonde 40%.
4: Une bande de 40 ans.
1: Je crois que vous devriez chercher
3: plutôt. Ça fait référence à quelque chose qui s'est passé en Angleterre ?
1: À quelque chose qu'eux ont connu pendant plusieurs années, je pense, avant d'être célèbres.
3: Cette chanson date de quand ?
7: Avant d'être célèbres ? Eux en particulier ou tous les gens qui vivent avec eux ?
1: Non, plutôt eux en particulier et tout le même
7: genre
1: style
7: le chômage,
1: qu'eux.
7: Genre le chômage, quoi.
6: Ils allaient avoir 40 ans.
3: Ah.
1: Allez, il est très proche, là.
7: C'est quoi c'est
3: l'équivalent de, dessus, du CPAS en Angleterre.
1: Allez, plus loin, rentrez dedans.
6: Il est un peu tôt quand même.
7: Déjà que Pauline ne suce plus.
4: Du chômage.
1: Ouais, en rapport avec le chômage, allez-y, poussez la porte.
3: C'est le montant.
1: Non. UB40.
4: C'est le
7: dossier.
4: Les fiches qu'il devait rendre.
6: Unboxing.
3: C'est la petite carte bleue quand tu chômais.
6: La carte de pointage.
1: On va rester sur le numéro de dossier, aurait été. Donc c'est ça.
3: Okay.
1: C'est aurait été le nom via tout simplement du formulaire de demande d'allocation chômage au Royaume-Uni. Et alors UB40, le UB signifie. Alors, je vais tenter. Unemployment Benefit.
7: Oh, bon, on a forme. On a compris.
4: T'as pris des cours 40. D'allemand, toi, pour les vacances.
1: Qui signifie prestation de chômage, formulaire 40. Quoi.
3: Okay.
1: Tous les membres du groupe étaient au chômage lorsqu'ils se sont formés à Birmingham. Voilà, pour la petite anecdote.
3: Ils ont bien fait.
1: Ce groupe s'appelait initialement Daddy. Mais pour éviter la confusion avec un autre groupe, il a changé de nom pour prendre un autre nom tiré d'un livre intitulé en français Autobiographie d'un super clochard. Quel est ce groupe?
4: Daddy.
1: Ouais, ouais, mais ne cherchez pas.
3: Mais il n'y a plus Daddy dans le nouveau
6: groupe. C'est un faux indice.
3: Mm-hmm. Ok.
1: Oui, effectivement, c'est pour
6: c'est
1: vous éloigner.
6: C'est plutôt clochard.
1: Ouais, c'est plutôt ça, sachant que...
3: Obo. Comment on dit clochard
1: ici, ici, c'est un groupe... non, justement, c'est encore un autre. Je cherchais un autre mot que Obo. Parce que là, on est plus vers le sort de missile avec Obo.

0: des mots là-dedans ou de mots quoi pour faire le nom de leur groupe.
1: Super Tram.
2: Ah,
0: c'est... Exactement.
2: Ah, ben voilà.
1: Waouh. Ça, je pensais que c'était une super claque en fait.
0: Eh non, ouais, une trempe, ouais. Comme... J'imagine bien, ouais. Bah, figure-toi que moi aussi tout à l'heure.
3: Ça, c'est un poilon, ça, c'est super trempe.
2: Ouais. Super trempe.
0: Eh gars, ça te calme. Donc voilà, effectivement, c'est super trempe qui au départ s'appelait Daddy, mais bon, ils ont abandonné pour aller chercher ceci qui veut dire donc super clochard.
3: Et ils ont abandonné parce qu'il y a un autre groupe qui s'appelle Daddy.
0: Oui.
1: Daddy qu'on Cool.
0: Connaît pas. Non, qu'on connaît pas, mais qu'à ce moment-là, à mon avis.
1: Daddy K.
2: Non, ouais. Mais...
0: Ah, c'est à cause de lui,
1: c'est sûr que c'est lui.
0: Ouais. Ouais. Tout à fait, quoi.
1: DJ.
0: Ce groupe duo, comme vous voulez, s'appelait au départ Darlene. Ensuite, ils ont changé leur nom par celui que je vous demande de trouver. Le duo est composé de Thomas Bangalter, ou Bangalter, et de Guy Manuel de Homen Christo.
2: C'est encore des Anglais ?
3: Daft Punk ?
0: Ouais, les Daft Punk.
2: Ah,
1: fort.
0: Alors, attends, parce que je l'avais quand même. Oh non, je l'ai pas sorti. Oh, quel dommage. Tant pis. Donc j'avais un petit morceau de Daft Punk, mais c'est bon. Alors, ce nom, Daft Punk, à votre avis, comment est-ce qu'ils l'ont trouvé?
1: Daffy Duck.
2: C'est non. Après la critique de quelqu'un sur leur musique.
0: Exactement, quoi.
1: Ah ouais.
2: On lit les mêmes infos quelques jours avant de venir ici, nous deux, je crois.
0: Bon, écoute, moi j'ai été.
1: Alors ne l'invite plus parce qu'il va foirer tous tes trucs, hein.
0: J'ai juste été sur.
2: Je suis culturé, Gemini, Hein. Voilà, c'est tout.
3: Oui, c'est pas un défaut de savoir. Hein.
2: Ouais.
0: Mais je croyais que je l'avais.
3: Lui, il souffre toujours.
0: Alors.
1: Tant mieux pour lui.
2: Mon big en lisant le journal.
0: Alors, je sais pas pourquoi est-ce que j'arrive pas à le mettre. Il veut pas.
3: Tu veux mettre quoi?
0: Ah ouais, non, c'est parce que. Voilà.
3: La chanson de Daft Punk?
0: Ouais.
1: On peut chanter si tu veux.
0: J'en avais quand même.
3: Tu veux qu'on chante laquelle?
0: Ah, j'avais prévu celle-ci, moi. Ok. Alors, donc, effectivement, le nom Daft Punk, c'est suite donc, à une critique qui est dans d'un journaliste qui avait décidé de dire que de qualifier le premier morceau qu'ils avaient sorti, Melody Maker, c'est un morceau de Daft Punky Trash. Je voulais dire du punk débile. Ils se sont dit, oh, tu sais, ça va pas, ça, Daft Punky Trash, je vais pouvoir tenir Daft Punk. Voilà. Alors, ce groupe-ci, vous devez sûrement le connaître. Où est-ce qu'il est? Le voilà.
3: Green Day, ça.
0: C'est Green Day, ouais, d'accord. Mais au fait, savez-vous d'où vient ce nom de Green Day?
2: Jour vert.
0: Ouais. Green Day, ça tient leur nom d'une expression issue de la baie de San Francisco. C'est quoi, Green Day, quoi?
2: C'est quand la baie est verte.
1: Un jour de vent ou un jour on peut
2: jour
1: pas...
2: de pleine lune.
3: Un jour férié.
1: On peut pas...
0: Non.
1: On peut pas... On peut nager.
0: Non. Ça va avoir...
1: Dans la baie.
3: La Saint-Patrick.
0: Non plus, non.
2: Ah, c'est
1: ça arrive plusieurs fois l'année.
0: Ça dépend des gens.
2: Ah, ça dépend des gens.
0: Ça dépend des gens. Non, tout le monde ne le fait pas.
3: C'est un jour où on peut faire quelque chose.
0: Où on fait quelque chose, effectivement. Ou plutôt le contraire, d'ailleurs.
1: On va pas au boulot.
0: Il y a ça, ouais.
2: C'est à la fin de l'école. C'est comme les jours blanches.
0: On fait quand même un truc, mais...
1: On va faire un pique-nique.
0: Non.
3: Qu'on est malade.
1: Ça rapporte le verre réellement ou pas?
0: Ouais,
1: c'est quand on vomit.
0: Ouais.
1: Quand on vomit.
0: Non, mais ça peut arriver par contre, je pense.
1: De vomir.
0: Ouais,
1: on boit.
3: C'est quand
1: on fait la fête.
0: On ne boit pas spécialement.
3: Quand on a une gueule de bois.
0: Non, pas
1: quand on a une gastro-entérite.
0: Non.
2: Bah du coup, on mange alors.
0: Pas manger, non.
2: Hein?
0: Pas manger, pas boire.
1: Mais tu vomis.
2: Mais on vomit.
1: Sexuel.
3: Se droguer.
0: Bah, peut-être. Ouais, là on y est plus. Ah.
3: Fumer.
1: Quand tu fumes de l'herbe.
0: Ouais, exactement. Ah. Quoi. Le Green Day, c'est une expression d'argot désignant une journée entière passée à ne rien faire d'autre que fumer du cannabis. Ah.
1: C'est trop bien.
2: Mais non, c'est complètement stupide.
0: Mais il faut aller jusqu'à San Francisco.
3: C'est mal.
0: Ouais.
1: On voit les teams qui sont en train de se créer. moi, je suis désolé, je prône le gazon. Ah bah oui, c'est vrai, c'est logique.
0: Alors, comment connaissez-vous mieux Paul Howson, H-E-W-S-O-N.
1: Sous un autre nom.
0: Sous un autre nom.
1: Un pseudonyme.
0: Tout à fait.
2: C'est un chanteur ou un acteur?
0: C'est un chanteur.
3: Est-ce que son prénom reste?
0: Non.
3: Ou pas du tout?
0: Non.
1: C'est un chanteur?
0: Un chanteur, oui.
1: Britannique?
0: Oui.
3: Bono?
1: Dans un groupe?
2: Pete Doherty.
0: Ça vient d'être dit, c'est Bono.
1: C'est Bono?
0: Ouais.
1: C'est Polo.
0: Ouais.
2: Ça vient, t'es rapide.
0: Tiens, tant qu'on y est, et Richard Melville Hall.
1: Dans un groupe aussi?
0: Non, il est seul.
1: Ok. Et donc, il s'appelle pas Richard non plus?
0: Non,
3: c'est
0: pas du tout.
3: Aussi?
0: Je crois que c'est plutôt américain ici, mais ça, je l'avais noué, je suis pas sûr de ça.

0: Peut-être que Pauline saura me dire après.
1: Laquelle? Sûrement pas moi.
0: Non, celle qui est cultivée.
1: C'est évidemment. Ça.
2: Oh. Le gazon, c'est pas moi. Ouais, non, c'est dans un... non, c'est pas dans un cours.
3: C'est un chanteur genre super connu?
0: Oui.
2: De notre génération.
0: Mais il est plus connu. Il est pas spécialement connu comme chanteur. Malgré qu'il chante quand même, mais ses morceaux sont connus, sont très connus, mais il chante très peu dessus, je trouve.
2: Ah.
3: C'est plus un DJ.
2: C'est un musicien.
0: Ouais, on a plus dans l'idée de DJ.
3: Timbaland?
0: Non. Mais je suis pas sûr que DJ soit le bon mot.
2: Il est plus vieux que nous?
0: Il est haut, je sais pas ça. Je sais pas.
3: D'ailleurs,
0: Daft Punk, c'est des DJ ou pas?
2: Oh, oui.
3: Ouais.
0: Bah alors, oui, alors.
3: Pitbull?
0: Non.
2: Oh, c'est vraiment un DJ ça. Florida?
0: Non.
3: On est dans cette idée là?
0: Je ne sais pas qui c'est le nom qu'elle a dit.
2: Florida.
0: Ah, Florida, non, Florida. Non. Non, c'est beaucoup plus calme. Quoi qu'il a fait des plus rapides quand même. Mais...
2: Et il est pas. Oui.
3: Donc c'est plus, il fait plus de l'électro, quoi.
4: Est-ce qu'il est français?
0: Il fait plus de l'électro, ouais. Non, il n'est pas français. Je crois qu'il est américain, mais...
3: Ah. Tiesto? Non.
2: Il est vivant?
0: Il est vivant, ouais, ouais. Non.
4: Ben là, Ben...
2: Ben dis.
0: Ouais.
2: Et quoi, il a sorti récemment des trucs?
0: Non, ça fait un moment que j'ai plus entendu des trucs à lui, quoi. Non, voilà, j'ai préparé quand même une chanson, donc je pense que je pourrais mettre...
4: Bonne idée, mets-la, ouais. Vas-y, un petit indice.
0: Ah ouais.
2: Non, c'est pas ça.
0: Non, excusez-moi, c'est parce que
5: c'est toujours Bono.
4: C'est toujours Bono.
0: Ouais, ouais.
5: C'est toujours Paul machin truc là.
3: J'entends rien.
2: À part que tu sens non.
5: Non, mais je crois qu'il met pas fort le son.
0: Oh ouais.
3: Moby.
0: Ouais.
4: Ah ouais, Moby, ouais.
0: Et alors, la question qui suit.
4: Pardon. Américain, si.
0: Justement, je sais plus.
4: Je crois qu'il est anglais.
0: C'est là, mais justement, avec la question qui suit, c'est là qu'on
4: va demander aux stagiaires de regarder.
0: Richard Melville Hall, c'est Moby. Il a choisi son nom de scène par rapport à son arrière-arrière-arrière-grand-oncle, Herman Melville. Mais qui est-il?
5: Le gars qui a écrit Moby Dick.
0: Exactement.
4: Waouh.
2: Et donc Moby Dick?
0: Oui.
2: Trop bien.
0: Bah tu vois, c'est pas la bonne Pauline qui a donné la réponse.
4: Ils sont tous célèbres.
5: Moi j'ai tapé mes hôtes, le seul truc que ça m'a fait penser Moby, c'est Moby Dick.
4: Ah
5: oui,
4: bah ouais, tu
2: t'as fait l'inverse.
5: C'est un coup de chance.
2: Moi je cherche dans l'autre sens.
3: Faut pas dire ça, c'est le talent.
5: Oui, c'est le talent, pardon.
2: Il est américain, il a 60 ans.
4: Ah ben voilà.
5: Tu vois, je sais l'anecdote inutile, elle sait qu'il est américain, qu'il a 60 ans.
2: Je sais pas,
3: c'est vraiment votre génération,
2: quoi. Merci.
4: Ah bah, il doit avoir une bien changé de tête par rapport
5: j'ai
4: à avant. Est-ce qu'il a des cheveux maintenant?
2: Non, il n'a plus de cheveux.
4: Ah oui, je sais, effectivement. Mais par là, on voit une petite photo.
0: Ouais, il avait déjà pas beaucoup de cheveux.
4: Non, il n'en avait pas du tout.
0: Bien, bien, merci d'avoir répondu à ces questions ici très musicales, quoi. On va faire une petite pause publicitaire suivie de oh là là, c'est super long ça à dire, c'est en anglais, c'est Nick Kershaw pardon, ouais. I won't let the sun go down on me. Voilà, c'est ça, mais au mieux. Allez. À tout de suite.
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1: Et bienvenue et de retour, pardon, à la case de l'oncle Ben, toujours avec mes invités, Pauline, Damien et Cédric. Et Maxence, pardon. Alors, nous allons continuer avec le jeu Le Contrarium. Je vous rappelle le principe du Contrarium. J'ai été chercher des titres de chansons françaises. J'ai refait les titres en utilisant des synonymes ou des antonymes pour chacun des mots, ou des mots faisant penser à ça. Et vous devez retrouver donc le titre de la chanson si par hasard, parce que si vous n'y arrivez pas, mais ça m'étonnerait, vous ne trouvez pas le titre, j'envoie la chanson et vous devez trouver tel un blind test.
2: Que tu es flatteur.
1: Ouais, je vends le produit, quoi.
2: J'aime bien.
1: Alors, le premier, si je vous dis Daron, Coton, Ous.
3: Père.
1: Papa. Alors, papa.
3: Ouais. Coton, Ous.
1: Ouais.
4: Outé.
1: Ouais, papa.
4: Ah ouais, what?
1: What?
4: What? What? Te. What? What? Voilà.
3: Il est déjà tordu d'elle pour le premier.
4: Ouais.
1: Alors, excusez-moi, j'ai.
3: Eh, hey, papa,
1: ouais.
3: Papa,
1: ouais.
3: Outé,
1: papa, outé. Voilà, vous l'avez, quoi. Ok, le suivant. Si je vous dis, tu resteras et je resterai.
3: Je, c'est je.
1: Non.
3: Nous.
1: Ah si, pardon, je. T'as raison.
3: Je.
1: Bah, presque je.
4: Je partirai.
1: Plus court que je.
4: J'irai où tu iras.
5: J'irai où tu iras.
4: Ah oui.
5: C'est Hélène.
1: Alors j'aime beaucoup la suivante parce que c'est pas moi qui l'ai trouvée, donc assez fier. Je peux pas balancer le nom. Ouais. La suivante, c'est Grande Sophie.
4: Petite Marie.
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1: Le suivant, Manhattan sans moi.
3: New York Manhattan avec
4: Kaboul.
3: Toi. New York avec toi.
4: Ah ouais.
6: J'aurai New York ouais. Au bout des doigts. On y jouera, tu verras.
1: Tu nous détestes, au revoir.
3: Je vous aime, adieu. C'est la toute première.
4: C'est enfin,
3: vraiment, c'est comme ça. Non, c'est les Segarra.
4: Ah, Hélène Segarra.
3: Moi, c'est la première que j'ai connue d'elle. Je sais pas si elle en avait avant. C'est vieux. C'est pour dire que c'est normal d'elle, là, tu te connais pas.
1: Deux cinquantaines de Wish. Ça marche aussi, deux cinquantaines de Tému.
4: Dix douzaines.
1: Non.
4: Une demi.
1: Non.
3: Centaines.
1: Ouais.
3: Enfin,
1: presque.
3: Centaines de.
1: Pas de centaines, mais...
7: Des milliers de 100. Je t'aime.
1: 100, ouais.
8: Sunshine.
1: Non.
3: Centaines. Donc répète, c'était quoi?
1: Alors j'ai dit deux cinquantaines de Wish.
3: Une centaine.
8: Sunshine.
1: Je sens.
8: Sur Amazon.
1: On achète quoi sur Wish ou sur Temu, quoi?
3: Des brawls.
1: Ouais.
7: sans brawls.
1: On achète aussi, ou même sur AliExpress...
3: Des contrefaçons?
1: Oui.
4: Sans contrefaçon, je suis un garçon.
3: Oh oui. Waouh.
4: Elle était bien celle-là, moi j'aime bien. Moi.
3: Elle était tordue.
4: Ouais.
3: Comme on aime bien.
1: Alors, je sais pas si vous connaissez la bête, mais je vais quand même le tenter. Quoi. Le Léro est bon marché. Le Léro.
3: C'est un rat, quoi.
1: Ouais, c'est proche de ça, ouais.
3: Souris.
1: Non, c'est pas ça non plus, mais c'est effectivement un rongeur, quoi.
3: Oui.
1: Elle cherchait peut-être avec la faim, quoi. Et bon marché.
8: Cher.
1: Voilà.
4: Stéphane Echer, le Loir-et-Cher.
3: Excellent, oui, il est bon celui-là.
1: Merci pour celui-là.
3: Il y avait un espèce de dessin animé, c'était pas dessin animé, c'était un peu glauque avec les héros. C'est le personnage principal.
4: C'était les animaux du bois de 4 sous.
3: Non, c'était un truc plus glauque que ça.
1: J'allais dire.
3: Parce que c'était horrible.
7: Plus glauque que les animaux du bois de 4 sous.
3: C'était différent, c'est une ambiance différente. Et ils le disent dans le générique, mais je ne saurais pas le retrouver comme ça. Je réfléchisse.
1: Ça me dit rien.
3: Non?
8: Laisse-la réfléchir.
3: Non, pardon. je trouverai, je dirai ça plus tard.
1: Alors, avec.
3: Je chanterai le générique plus tard, tu vas voir.
1: Avec, honnête, coco.
3: Voilà.
8: Sans
7: ment.
3: Avec
8: sans
3: honnête.
1: Oui.
8: Sans traître.
1: Non.
3: Sans mentir.
1: Non.
8: Sans mensonge.
1: On est plutôt dans le synonyme ici.
3: Ah.
8: Sans vérité.
1: Donc, sans c'est bon, mais non, honnête.
3: Loyal.
1: Encore un autre mot.
7: Vrai.
1: Vous connaissez
3: franc, c'était... franc.
1: Ouais.
8: Sans franc.
4: Cisco.
1: Ouais, c'est ça, ouais.
3: Cisco.
4: Ouais. Cisco.
1: Coco. Sans franc. Cisco.
4: Il y a Cisco.
1: Ouais.
3: Waouh. Tu t'es. On voit que t'es en vacances.
4: Et il faut savoir compter et tout. Et...
1: Blême ici.
3: Blanc là.
1: Pas blanc. Il y avait
3: l'île. Pâle.
8: Pâle là.
1: Voilà.
3: Pâle là.
4: Eh ben,
3: waouh.
4: On se croirait un examen, c'est plus dur que d'habitude.
2: Oui, c'est vrai que le niveau était élevé, la peine.
1: Vous trouvez ?
7: Bah non, justement, on les trouve vite.
1: Comment ?
7: Bah vous les trouvez vite.
2: Oui, tu trouves ?
1: Je crois,
2: on les trouve toujours.
8: Je pensais que c'était non. Je suis une cruche.
2: Non.
4: Non, ça c'est dans la chanson, mais c'est pas ça.
7: Tu es une cruche aussi, mais c'est pas ça.
1: Je suis embêté avec ta réflexion parce que sur la suivante, j'ai choisi un titre qui m'arrangeait, mais c'est pas le vrai titre.
2: Ah oui, ok. Donc, c'est une parole.
4: Ok, c'est bien.
2: Voilà. Ça va, on pardonne.
1: Le titre, enfin le suivant, pardon, c'est le dixième, ce qui veut dire que c'est le dernier. Et donc, on va passer à la pause musicale grâce à ce titre.
2: Ok, oh, cool. Trop chouette. J'espère qu'il est chouette.
1: Je pense que oui.
2: Ça va.
1: En tout cas, pour ma génération, il était très chouette quand même. Donc, si je vous dis le lupus, le goupil ou l'hermine ?
7: Le loup, le renard et la belette.
2: Manu.
1: Et donc, le loup, le renard et la belette de Manu.

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1: Et de retour à la case oncle Ben, toujours avec mes invités Cédric, Damien, Pauline. Bonsoir, et bonsoir. Surtout Pauline.
2: Eh oui.
1: Qui, non
2: Eh non, salut.
1: Ah non. T'as pas entendu le...
2: Je sais, c'était une petite blague.
1: Alors Pauline, tu es venue avec un jeu, paraît-il.
3: Eh oui Ben.
1: En quoi consiste ce jeu?
3: Alors vous allez devoir évaluer vos connaissances musicales.
1: Okay.
3: Par rapport à certains thèmes, donc vous allez simplement me dire de 1 à 10
1: 9.
3: Combien vous estimez être calé sur le thème que je vais vous donner.
4: Bah, c'est sur Joel, vas-y.
3: On a parlé de musique. Hein. Et plus vous mettez un score fort dans vos connaissances, plus la question sera difficile.
1: Okay.
3: Donc là, on va commencer déjà avec un thème spécifique pour Cédric, puisque c'est un « tu te mets combien en ?» Blague musicale pourrie.
1: Ah, okay.
3: Vu le niveau de ses blagues aujourd'hui, je pense que ça lui va très bien.
1: Je crois que c'était sur la bicyclette.
5: Moins 7.
3: Donc, de 1, vous allez pouvoir chacun donner votre...
2: On doit donner des différents.
5: 5.
3: Donc,
1: tu démarres à 5, quoi.
3: 5 oui. Pour toi. Pauline, en blague musicale pourrie.
2: Oh, 4.
1: Attends.
3: 4.
1: Blague musicale.
2: Allez, je sais pas ce que ça veut dire.
4: Je vais aller à
3: 6. 6 et Ben.
1: Non, je vais le laisser à 6, parce que j'ai pas envie d'aller...
3: Mais toi.
2: Vous avez plus ou moins.
3: Tout le monde va faire une petite question parce qu'elles sont plus propres.
1: Ah, ok, d'accord. 6 aussi alors.
3: Non,
5: 9 questions.
1: C'est ok, 4, 5, 6.
3: 4, 5, 6, c'est pris. 3 ou 7, ou 8 ou 9 ou 10.
5: 10 si tu as.
1: Non, allez, 7 alors. Non.
2: 7
3: quand même.
1: Ouais, je vais le tenter.
2: Il va tout plier.
1: Mais ça veut dire qu'il n'y a qu'une seule question quand même.
2: Non,
3: je vais vous poser 4 questions.
2: Chacun une question.
1: Ok.
2: Ok, et donc si t'as bon à ta question, bah t'as tes points. Si t'as pas bon à ta question, t'as pas tes points.
1: Ok, il faut que j'en fasse.
2: Et donc il y a podium qui va se créer dès le départ.
1: Ok, ok.
3: Exactement. Alors, Ben, niveau 7. Voilà. Quel groupe a fait suffisamment de tentatives?
2: C'est un jeu, c'est une blague musicale.
3: C'est un jeu de mots pourri.
2: Avec un titre de musique ou quoi?
3: Avec le nom du groupe.
2: Du groupe.
3: C'est un groupe qui a fait suffisamment de tentatives.
1: The Temptation.
3: Et non. C'était ACDC.
2: ACDC. Oh, ça ressemble à tes vannes à toi.
3: T'aurais pu la trouver.
2: On dirait toi.
1: Mais ouais.
2: ACDC. Ok, c'était dur.
3: Alors, j'avoue, 7, c'est quand même un bon niveau.
2: Ouais, déjà, oui.
3: Alors, pour Damien, 6. Que dit généralement Adèle quand on lui sert un pastis sans eau?
1: Ouais, facile ça. Moi je peux le dire?
2: Attends, il faut d'abord qu'il renonce. Ah, tu veux piquer ses poids? C'est ça que t'es en train de faire.
4: Vas-y, je l'ai pas.
2: Allez, vas-y.
1: Hello!
3: C'est le titre de sa chanson. Allô?
1: Hello!
3: Hello!
5: Ah, hello.
2: Is it me?
3: Hello, ça vaut vraiment un peu les benitos.
2: Oui, tout à fait.
1: Ouais.
2: Non, pas les benitos, c'est en anglais.
1: Oui.
2: Quoique, ici, ça marche.
1: Ouais,
2: tu as raison. Si, ça
3: alors, le 5, c'était pour toi, Pauline?
2: Non,
3: c'était pour Cédric.
2: Je suis la femme.
5: Oui.
3: Selon son nom d'artiste, quel rappeur français semble avoir le plus besoin de coton-tige? C'est vraiment des blagues pourries. Hein,
1: Selon son nom d'artiste.
3: Oui. Son nom d'artiste, c'est un rappeur qui a,
2: oreille,
3: semble-t-il, beaucoup besoin de coton-tige.
5: C'est pas Cérumen?
4: Non.
5: Vas-y.
3: Orelsen.
5: Orelsen.
1: Orelsen, là, ok. Oh là.
5: Oui, ben, j'aurais dû dire 2.
1: Attends.
2: Elles sont toutes aussi dures les unes que les autres, en fait.
3: 4. Pour Pauline.
2: Oui.
3: Quelle est la marque de viande préférée de Charles Aznavour?
2: Charles?
3: Évidemment.
5: Mais
3: Charles Aznavour.
2: Ouais. Ok, j'ai 4 points.
5: J'aime la viande.
4: Il était...
3: Donc, par exemple, pour vous donner une idée pour la question 1...
1: Oui, j'allais dire, il y en avait 10, là.
3: Oui, donc la question 1, par exemple, c'est Henri Salvador, est-il l'ancêtre de Dark Vador?
5: Non.
1: On doit dire oui ou non, c'est ça?
3: Là, c'est parce que c'est Henri Salvador.
1: Ouais.
5: Et Dark Vador.
1: Ouais, ça oui, mais...
2: Et
3: la réponse est non, sans doute pas.
1: D'accord, ouais.
3: En 2, quel est le chanteur anglais préféré des religieuses?
2: John Lennon.
5: Lennon, mais oui.
3: En 3, quel rappeur américain a une valeur égale à la moitié d'un dollar?
2: 50 cents.
3: Les 3, elles sont assez faciles, en fait.
2: Oui,
3: de 1 à 3, c'est assez facile.
5: Moi, je vais dire 3 tout le temps.
3: 4, ça commence à devenir un peu plus compliqué. 7, c'est très compliqué. Et puis alors, les 3 dernières, elles sont vraiment hardes.
2: Attention.
3: Vu son nom de famille, quelle chanteuse semble avoir du mal avec la conjugaison du verbe aimer au futur ?
2: Aimerait.
4: Emerald ?
3: Moi, je ne connais pas. Donc c'est,
2: ah, tu connais même pas la chanteuse.
3: C'est Louane Emera.
1: Ah bah oui, c'est Louane,
2: ah,
1: quoi.
2: Ah, Ben, il connaît.
1: Et c'est Louane ?
5: Ben, si c'est Louane, elle a... Comment...
1: Mais il faut savoir.
2: C'est son nom de famille.
3: Je ne connaissais pas le nom de famille, donc...
5: Bah, oui, il faut le connaître.
3: Alors, bref. Le 9, toc, toc, toc.
5: Qui est là ?
3: Ali.
1: Ali qui ?
2: On doit deviner, non ?
3: Alors, c'est Ali qui ?
1: Alicia Keys ?
3: Non, c'est...
1: Alicia
3: Keys ? C'est du niveau des blagues de Ben où il faut du non. Niveau contraire. C'est pas du contrario, il faut commencer par Ali, mais c'est nul.
1: C'est
2: un titre ou c'est un...
3: C'est un titre de chanson.
1: Qui commence par Ali.
3: Francophone. Ouais. Et ça commence pas vraiment par Ali. Ah.
2: C'est ça le problème.
1: C'est Li, I.
3: Ça commence par Alu.
1: Quoi ?
2: Une chanson qui commence par Alu. Aluette, gentille, alouette.
5: Ah, c'est Johnny.
2: Allumez le feu.
5: Allumez le feu.
3: Donc c'est allumer le feu.
5: Allumer.
2: C'est vraiment nul. En effet.
3: Celle-là est très nulle. En
2: effet. J'avoue, franchement, ils sont pas cassés. Et c'est mieux après ou ça? Ça vaut la peine?
3: Non.
2: Donc on n'a pas intérêt à prendre trop.
4: Allez,
2: trop
4: carte
2: haut,
4: suivante.
3: Hein. Alors, tu te mets combien, Ben, en chanson avec le mot chanson?
2: Ah.
1: Bah 4.
3: 4.
5: 5.
3: 5.
2: Allez,
3: 6. 6.
4: 7.
3: Et 7. Donc, on va commencer donc avec Damien. 7. Au début de quel clip d'Orelsan, sa famille lui réclame-t-elle une chanson Aurélien avant de le regretter amèrement ?
4: Des fêtes de famille.
5: Exactement.
3: Bravo, bravo. 7 points 7 pour Damien. Points.
2: Il prend la tête.
5: Oui. T'as beaucoup de questions sur Orelsan, toi.
2: Bah ouais, on aime bien.
3: Bah, c'était pas, sur Orelsan, c'était la tienne.
5: Il a répondu. Mais
2: n'empêche que ça fait deux cartes qui viennent d'être en Orelsan. Hein.
3: Alors, Pauline.
2: Oui.
3: Dans Avant toi, avec qui Slimane chante-t-il J'avais les mots mais pas la chanson? Ça c'est très facile.
2: Oui, c'est avec ça s'appelle déjà Vita, non?
3: Avec Vita, en effet.
2: Cool.
1: Oh, je l'ai retrouvé.
3: Mais ça c'est les blagues pourries, c'est vraiment compliqué parce qu'en plus elles sont vraiment pourries, mais là ça devient.
2: Oui, ça devient faisable.
5: Ouais, c'est
3: niveau 5 pour Cédric. Quel titre Raphaël a-t-il sorti? Est-ce que c'est chanson pour Patrick Dewaere, chanson pour Michel Drucker, chanson pour Bébert ou chanson pour Forest Whitaker?
5: C'est Bébert.
3: Eh bien, c'était chanson pour Patrick Dewaere.
1: Ah. C'est ce que j'aurais répondu.
3: Et Ben,
5: on l'écoute. Hein.
3: En 2018, quelle chanteuse propose à Vianney de l'accompagner pour une reprise de chanson sur Ma drôle de vie?
1: Mais j'allais dire Zazie au départ, mais...
3: Bah,
5: qui a chanté Ma drôle de vie?
3: Chanson pour Ma drôle de vie.
1: Bah, c'est Géraldine Nakache et c'est Leïla Bekti.
2: C'est ce qui brille. C'est la chèvre.
1: Véronique Sanson.
3: Oui.
5: Ah. Bien, Ben.
4: C'est dommage qu'il a dit Zazie d'abord, il n'a pas de poids.
2: Heureusement qu'il n'est pas prof à celui-là, hein, Ben.
1: C'est ça, quoi.
3: Alors, je vous propose des... Chanson belge.
5: Oh.
3: Pauline, combien te mets-tu sur 10?
2: J'ai quand même peur. 5.
3: 5 pour Pauline. Damien.
4: 6.
3: 6.
1: Ouais, 7.
3: 7 pour Ben. Est-ce que tu vas monter à 8?
5: À 8 alors, oui.
3: Alors 8. On commence par Cédric. Dans les yeux de ma mère, de quoi la mère du chanteur Arnaud est-elle la reine?
5: Oh. On ne la connaît pas assez cette chanson. Oui.
3: C'est
5: je peux la chanter avec son accent, mais savoir
1: Dieu
5: ça.
1: De ma mère.
5: Ouais.
3: C'est la reine du.
2: Et pas moi.
3: La reine du suppositoire.
5: Ah d'accord, ouf-ti charmant.
2: Il aurait fallu l'extrait, moi je dis.
5: Zéro point.
3: Hein. Là on pourrait dire que tu l'as dans le.
5: Ouais, dans le.
2: Baba.
3: Alors, 7, c'était pour moi, Ben, ouais. Dans Amsterdam de Jacques Brel.
4: Oh, enfin,
1: c'est normal.
3: Là, normalement, tu vas savoir trouver.
1: Non, parce que je ne suis pas un grand fan.
5: Tu ris ou quoi?
3: Qu'est-ce que ça sent jusque dans le cœur des frites? Je ne même pas vérifier.
1: Ça
3: mais...
1: sent la mer.
2: Non,
3: mais... Oh, oh,
1: le sel, la mayonnaise.
3: Mais enfin.
4: Et ça sent la morue.
3: Et ça sent la morue.
4: Des frites.
3: Alors là, Ben, tu me déçois.
2: Dans écoutez, sens, c'est une occasion pour toi de remonter.
1: Vous imaginez plein de choses, mais genre, de finesse, j'aime pas non plus, quoi, donc.
3: Oui, mais même si tu n'aimes pas Brel, Brel tu le connais quand même.
4: Ouais, vous connaissez sa fille à Jacques Brel?
2: Attention, jeu de mots. Jeu de mots pourri, je le sens.
4: Francisca.
2: Francisca Brel. Oh, dis donc.
3: J'aime bien. Ça aurait pu être dans le dans la courrie. Alors, sous quel pseudo Roger Jouret a-t-il sorti les titres Sentimental Moi et Pogo Pogo?
5: Ouh là là.
2: Alors là.
5: Ça, c'est 4.
2: C'est dur. Non, c'est 6. Ah,
3: non, c'est 6.
2: C'est, c'est pas pour moi. Idée. C'est pour toi.
3: Et là, je peux donner un petit indice supplémentaire, une autre chanson. Si je te dis Ça plane pour moi.
2: Ah.
4: Plastique Bertrand.
3: Voilà. Il s'appelle Roger Jouret. Non.
5: Roger Jouret, c'est Plastique Bertrand.
3: Et quelqu'un avait pris 5.
2: Moi, j'avais pris 6. C'était 6. Non, c'est moi.
3: Celle qui a connu le succès avec la chanson Dominique dans les années 1960. Était-elle une religieuse, Miss Belgique ou une princesse belge?
2: Une religieuse.
5: Eh ben, je ne savais pas qu'elle était belge.
2: Ah, bah si.
5: Une fois.
2: Elle a été jouée même par Cécile de France, je crois, non?
5: Ah oui.
2: Le film.
5: Ouais, c'est juste, c'est vrai. Ouais, ouais.
2: Dis, je prends la tête. Hein,
5: ah, tu comptes.
3: Est-ce qu'on en fait encore une petite ou
2: Ouais,
5: on a le temps. Je vais en dire 10 si je veux remonter.
2: T'as pas le choix. Et non, même ça, tu remontes pas.
5: Mais je fais podium.
2: Je suis à 15. Damien, je lui donne quand même, il a 13. Et Ben a 7.
3: Alors,
5: Et moi, j'ai combien?
2: 0.
3: C'est quoi les deux premiers, là? Ça se bat entre qui?
2: C'est moi et lui.
5: Ouais.
3: Alors, je vais absolument pas avantager et je vais choisir la carte. Tu te mets combien en titre avec le mot femme?
2: Oh la vache. C'est vrai, ouais, bah c'est intéressant, mais il faut trouver la plaie.
3: Alors, Benoît, tu te mets combien?
6: Donc, j'ai combien, moi?
2: 7.
6: 7, donc.
3: Ça va jusque 10.
6: Ouais, je vais prendre le 10, quoi. Tu vois, il faut que.
2: Ouais, mais il faut. Ouais. Tout, là.
5: Tu tordes le tout.
6: Allez,
5: pour le
6: tapis.
5: En fait, moi, ouais, ok.
3: Ok,
2: c'est super dur.
5: Bah écoute, je vais rester sur le 5, hein, du coup.
3: Ok.
2: Juste pour l'honneur. Bah, je vais prendre 6.
3: 6 et.
5: 9, du coup, hein.
4: Je suis obligé de prendre le 8 au moins pour égaliser.
5: Mais... Ah ouais, vas-y.
2: On va voir. Donc, c'est Ben qui commence avec 10.
3: T'as pris quoi pour finir le 8, 8. Ou 9
2: le 8.
3: Alors, 10. En 2023, Kaina Samet a sorti le titre Une femme. Quelle chanteuse l'accompagnant featuring?
2: Oh, gee, qu'elle me le dit bien en anglais.
4: C'est tellement facile.
5: Tu peux mettre zéro.
2: Est-ce qu'elle est connue, la chanteuse de featuring ou pas?
3: Possiblement.
2: Pas toi.
3: C'est juste un prénom, donc.
4: Elle est assez connue pour apparaître dans le jeu.
5: Mais déjà, la première, on la connaît pas.
2: C'est ça,
5: alors la deuxième.
2: On ne sait jamais, ça aurait pu être
3: un featuring. C'est un petit court prénom.
6: C'est Rose.
3: Non. C'était Eva.
5: Eva.
2: Je n'en ai pas.
3: Absolument, je n'ai aucune idée.
5: Ah, mais c'est Eva tout court.
6: Tu voulais
5: pas...
6: la traduction en anglais, ok. Mais Rose, en anglais, c'est Eva, quoi.
3: Ah, d'accord, ouais. Mais non.
4: T'as vraiment pris des cours d'anglais.
3: Alors, dans les paroles « femme, femme, femme » de Serge Lama, trouve les deux termes présents après les mots « fais-nous voir ». J'ai failli dire la réponse. Donc, « femme, femme, femme, fais-nous voir ».
4: La vie.
5: Non. C'est pas ça.
3: Ouais, t'en as un.
6: Il est fan de Stardew, lui.
2: C'est quoi, tu sais?
5: C'est le ciel, non?
3: Le premier, c'est le ciel.
2: Et il en croit après, c'est pas les deux mots, c'est carrément des groupes.
3: Non, non, mais il y a deux. Il dit deux fois femme, femme, femme, fais-nous voir.
5: La mer.
3: Le ciel, et puis femme, femme, femme, fais-nous voir.
5: La mer.
4: Paris.
3: L'amour.
5: L'amour.
2: Ah, c'était presque.
5: Moi, voilà, j'ai 4 points.
6: Il l'avait mal prononcé, mais il l'avait dit, la mer.
3: Oui, c'est pas la mer, c'est l'amour. Tu as pris quoi, toi, Pauline?
2: J'avais pris la 6.
3: Qu'envoie Nino à une femme selon sa chanson sortie en 2020? Est-ce qu'il envoie un message, un snap, un pain, une lettre, des mots d'amour ou du linge sale?
2: Je ne sais même pas qui c'est. Tu connais Nino?
6: Nino Ferrer?
3: N-I-N-H-O. Donc je suppose que c'est un rapport.
5: Oui.
2: Donc répète la liste. Je sais
3: il
2: pas,
3: envoie
2: je tape au hasard.
3: Un message, un snap.
5: Ouais, c'est sûr, c'est un snap.
3: Un pain, une lettre, des mots d'amour ou du linge sale? C'est un rapport, hein, donc tu peux peut-être oublier les mots d'amour.
2: Allez, un snap.
3: Un snap, et non, c'était une lettre.
5: Oh.
2: À l'ancienne.
5: C'est un gentil rappeur, comme Big Flo et Oli.
3: Et alors, est-ce que tu vas marquer tes premiers points de la
5: partie?
2: Ah oui.
3: Selon le titre d'une de ses chansons, quel est le sentiment de Julien Clerc envers les femmes? Est-ce qu'il est suspicieux, amoureux, méprisant ou respectueux?
6: C'est qui joue là?
3: Donc c'est Julien Clerc qui chante une chanson et qui dit, dans le titre, femme...
2: Oui. Mais c'est un verbe, en fait. C'est un verbe.
3: Ouais. En fait, c'est, tu dois trouver l'état.
2: Ça. C'est mais... le verbe qui exprime un sentiment, mais il dit pas « je suis respectueux ».
5: Oui,
3: il dit pas, oui, il dit pas « je suis machin », mais c'est...
2: Mais c'est le que... super connu.
5: Ben, oui, respect.
3: Je vous méprise.
5: Ouais. Non, c'est pas ça, ouais. J'aurais eu tendance à dire respectueux, mais j'en ai aucune idée. C'est
2: vrai,
5: vraiment
2: mais tu
5: au hasard.
2: Mais
3: attends.
6: On vient de tout faire.
2: Femme.
3: Ouais. Femme.
2: C'est quoi
3: je vous...
5: Je vous aime.
2: Mais bah oui, donc il est amoureux.
5: Et... Oui.
3: Bah donc pas respectueux, il est
5: okay,
3: amoureux.
5: Ok, ok.
3: Donc la réponse est amoureux, oui. Vas-y, dis-le.
5: La réponse est
2: oh,
5: amoureux.
2: Oh, tu as ça. Ouais. Bravo, Cédric.
3: Sans aide, sans appel à un ami.
2: Julia, il est toujours en forme. Hein. Il chantait bien.
4: 77 ans.
2: Ouais,
4: c'est...
2: Ouais,
3: c'est les pré-franco des vieux où ils ont fait
2: oui,
3: venir Woolsey.
2: Il y avait quand même Laurie, quoi.
3: Oui, il y a eu Laurie, mais...
4: Laurie est vieille aussi.
2: Ah, c'est vrai.
5: Ouais, mais Laurie, elle est vieille.
3: C'est quand même pas la même génération que Julien
4: parce
3: Clerc, Woolsey...
4: Elle a 20 ans, il y a plus de 20 ans. Hein.
3: Souchon.
2: Non, c'est pas Souchon, c'est Jonas.
3: Jonas, oui, c'est ça. Michel Jonas, Laurent Woolsey. Tu dis que la moyenne d'âge...
2: Ah bah j'ai clairement fait baisser la moyenne d'âge.
3: Ouais, tu devais te sentir jeune.
2: Oui, oui, c'était bien, c'était agréable.
5: Et du coup, qu'est-ce qui a gagné?
2: Ah bah c'est moi.
4: C'est Pauline.
3: Bravo Pauline.
5: Bravo Pauline. Attendez. Qu'est-ce qui note les points?
2: C'est Pauline.
5: Ah ok, c'est la soirée.
7: Bravo Pauline.
2: Oh, comme de mauvais
5: joueur. Je dis ça.
7: Et j'ai bien aimé.
3: Est-ce que vous voulez une question pour des points bonus? Et c'est le premier qui répond qui gagne.
2: D'accord, on aime bien ça.
5: Ouais, allez.
2: Ça peut rebattre les cartes.
3: Auteur de la chanson Le Rital. De quelle nationalité était Claude Barzotti
2: Belge.
3: Décédé en juin 2023?
5: Bah italien.
2: Belge.
5: Mais non, je suis Rital.
3: Oui, mais il est belge.
2: Bah oui.
5: Ah, pas dans la chanson, dans la vraie vie.
4: Ah,
5: oui. J'ai zéro point.
2: Ah oui.
3: Full zéro.
2: Bah voilà, j'ai encore gagné. T'as vu, oui. Ben, hein?
5: Bravo, bravo.
4: Moi, j'attendais respectueusement qu'elle ait fini la question. Mais
2: en hommage à Barzotti qui est décédé.
4: On est là pour couper les paroles, il n'y a pas de souci.
5: Ah oui, c'est pour ça qu'il
6: chantait
5: pour
6: 10 questions. Ça faisait partie de la carte.
3: Ça, c'était les...
5: c'était
3: en fait,
5: le
3: donc,
5: bonus.
3: Le but du jeu, donc, la boîte se présente avec un petit plateau à l'intérieur. Imaginons que j'ai répondu à la question 5, comme Cédric a répondu à toutes ces questions 5. Il avance de 5 et il va avoir une nouvelle catégorie. Donc, il y aura des questions qui seront sur les artistes francophones, les questions un petit peu autour de la musique, etc.
6: OK.
3: Avec des petits défis. Et quand on arrive sur la dernière case, c'est la case « Hésite pas à gagner ». Et donc, tant que tu n'as pas répondu à la dernière question, tu ne gagnes pas le jeu et les autres peuvent te rattraper jusque-là.
5: Ah, d'accord.
3: Donc là, c'est vraiment... On a un paquet de cartes « Hésite pas à gagner » où c'est la question ultime pour gagner le jeu.
5: Et où est-ce qu'on peut le trouver, ce jeu?
3: Dans tous les bons magasins de jeux de société.
5: Ok.
6: Bien. Je pense qu'au niveau timing, aurait été, il faut qu'on se rapproche plutôt. Donc, on restait 3-4 minutes.
3: Ah, bah alors, je peux te refaire des cartes si tu veux.
5: Ah, oui.
2: Je sens
3: c'est parce que d'habitude, je fais un tiers de jeu et on coupe. Donc, pour une fois.
6: Voilà.
3: Alors,
6: qu'est-ce qu'on entend pas là?
3: On continue à rester sur le féminisme poussé et on va.
4: Ça va.
3: Tu te mets combien en It's the Boys Band?
6: Oh, bah.
2: Oh. Ah, on adore ça,
6: ouais, 30.
3: Allez, vas-y, Ben, tu te mets combien?
2: C'est vraiment dur, faut pas prendre trop.
6: Okay,
2: 7,
6: huit.
2: C'est déjà pas mal.
6: 8. Moi, je
3: peux. 8. 8.
2: Avec un ou. Ouais,
3: on est pour Ben.
6: Comme Charlie Van Hulen.
3: 5 pour toi.
5: 5.
3: Tu veux pas essayer la 1? Comme
5: non.
3: T'as au moins, t'as un point.
5: Non.
3: Parce que les 1 et 2, normalement, tu dois t'en sortir.
4: C'est impossible.
5: Ouais, mais allez, ça va, je vais te faire plaisir, je vais dire 4.
3: Waouh.
2: Allez.
3: Pauline.
2: Oh, moi, je vais prendre 7.
3: 7.
2: Hein.
4: 6.
2: Ouais.
3: 6. Alors, Ben.
6: Ouais.
3: Donc, tu avais dit combien, Ben?
2: 8.
3: 8. Avec quel titre des Poppies, le groupe d'enfants, dans les années 1970, ont-ils obtenu 2 disques d'or?
6: Non, rien
2: oui
6: n'a changé.
3: Je vérifie quand même, mais oui, c'est
2: bravo,
3: ça.
2: Bravo, Ben.
6: Allez.
3: Oui, oui, tu as des points, Ben.
2: Non, il avait déjà, il a fait 15 points.
5: Ça c'était une 8?
4: Ça, c'est du c'est boys 8, band.
5: Ouais. Ah, c'était un cadeau, ça.
3: Alors, en 7, c'était Pauline.
2: Oui.
3: Quel boys band a chanté les paroles suivantes dans un de leurs hits? Une saveur suave qui me met en extase. Baby girl, mon cœur s'embrase.
6: Oh,
2: bah,
5: je vois pas. Il chantait en anglais, à mon avis.
3: Elle est super dure. Moi, je ne connais
6: moi,
3: pas du tout ce boys band.
2: Français, quand même. Genre, je sais pas.
3: Je n'en ai aucune idée.
6: Si, j'en ai un. Là.
2: Alliage.
6: J'aurais dit tragédie, moi.
3: Non. Ça non. Je suis calée en tragédie et je les ai vus au Franco, au Club 2004. Je connais toutes leurs paroles par cœur. C'est pas eux.
6: C'est pour ça que tu dois mettre des frais de temps en temps sur tes références.
3: Non.
6: Il y aura ta réputation, quoi.
3: J'assume pleinement.
2: C'est que c'est... Oui, tu sais, tu les connais pas.
3: Je les connais pas du tout.
6: G-Squad?
3: Non.
2: Bah oui, ça aurait pu être. Ou Alliage, tu vois.
6: Ouais, ouais, ouais, ouais.
3: C'est Poetic Lover.
2: Ah
6: oui,
2: Poetic Lover. Ouais.
3: Moi, je suis désolée, c'est trop vieux.
6: En veston, bermudin. Mais
3: c'est,
6: oui,
3: c'est trop vieux pour moi, je suis encore un peu jeune.
2: Oui, c'est ça.
3: Alors, du coup, on était sur...
4: Moi, 6.
3: Toi, 6. Oui. Alors, nomme le seul titre de l'histoire interprété avec brio à la fois par Anna Chanfort, le groupe Alliage et les Enfoirés.
2: Ouf, tu sais.
6: Bah, si.
3: Base-toi sur le groupe Alliage.
6: Ouais. C'est qui doit trouver?
2: C'est Damien. Et vous nous compliquez la vie.
3: Mais non.
4: Leur
2: le temps,
4: le temps qui court.
6: Ouais, ouais.
3: Et on dit heureusement qu'on est à la radio parce qu'on aurait eu l'air court.
2: Alain Chanfort.
3: Et bah donc Alain Chanfort a chanté aussi.
2: Qui nous rend sérieux.
4: J'ai la version des Enfoirés d'Alliage, mais c'est vrai que d'Alain Chanfort.
2: Non, moi
4: l'ai
2: non
4: pas.
2: Plus, j'ai pas du tout. Mais je savais pas. J'ai écouté.
6: En quelle année est-ce qu'Alain Chanfort l'a récupéré cette chanson-là?
3: C'est pas marqué sur
6: ma. Il a fait une reprise.
5: Mais non, c'est.
2: Ah, il a repris.
6: Ouais, c'est ça.
2: J'adore.
3: Alors, et peut-être que tu vas marquer 4 points.
5: Incroyable.
3: Quel groupe a fait chavirer les foules avec Red Dingue de toi? Est-ce que c'est...
6: Je l'ai dit.
3: Attends, est-ce que c'est Charlie et Lulu?
2: Oui, j'aurais pu être heureux, j'ai pensé à eux pour la même
3: est-ce
2: chanson.
3: Que c'est les Trois T?
2: Les Trois T!
3: On est dans la case de l'oncle Ben, quand même.
5: On est francophone ici. Ouais.
3: Il faut qu'ils puissent comprendre.
2: C'est les neveux de Michael
6: Jackson. Exactement. Quoi.
3: Ouais, est-ce que c'est G-Squad?
2: Oh, avec l'accent belge.
3: Ou est-ce que c'est What For?
2: Allez,
6: ils sont dedans, les What For, les quadricolores.
5: C'est les G-Squad.
3: Yeah c'est bien ouais. Les G-Squad, mais je pense qu'on t'a soufflé la réponse.
5: Non, pas du tout.
6: Si, j'ai dit juste avant que je l'avais déjà dit. Quoi.
3: Mais bravo, bravo. Oh,
6: mais en parlant, la 9 et la 10.
3: Alors, la 9. En 1997, les 2B3 ont chanté « Toujours là pour toi ».
2: Oui.
3: « Never gonna give you up ». Cite l'interprète britannique original de cette chanson.
6: Toujours. C'est pas les Boyzone?
3: Non. C'est un monsieur tout seul.
6: C'est Elton John, alors?
3: Non.
2: Never not gave you up. Genre Glenn Medeiros.
6: George Michael.
2: Quoi.
3: C'est Rick.
2: Rick Astley.
3: C'est Rick Astley.
6: Ah ouais.
2: Ouais,
6: ah
2: je sais.
3: Et attention, la 10. Combien de tétons masculins peut-on voir dans le clip Aucune fille au monde des G-Squad? Un téton vu plusieurs fois ne compte que pour un téton.
6: 8
5: alors. Mon Dieu.
2: Ils étaient 4 ou ça?
5: 72. Ouais,
6: je dirais 8 quoi.
5: 72.
6: Ou alors il y en a un qui avait sûrement une chemise ou quoi et ça faisait 6.
2: Il y en a qu'elle avait 3. Non?
6: Non, ils étaient 4 les
2: gens. Ouais, non,
5: c'est vrai qu'ils étaient 4, mais il y avait peut-être des figurants.
6: Ah,
3: et peut-être que la chemise cachait un téton qu'on n'en voyait qu'un.
2: Oh purée, c'est super dur.
5: Ouais, ouais, ouais.
3: C'est une question à 10 points quand
5: allez,
3: même.
5: Allez, on va dire 2.
2: Non, il y en a plus. Il y en a plus.
6: Donc, 7 alors.
2: Ils étaient déjà 4 et à poil.
5: Mais non, ils étaient peut-être pas à poil. Hein.
3: Alors, Benny 17.
5: Ah oh, bah, 5, j'aurais sur 5, moi.
2: Mais pourquoi vous mettez pas des chiffres pairs? 8.
6: Alors, vu qu'on parle 12. De quantité, c'est des nombres pairs, mais bon.
3: Eh ben, nous avons un tout pile.
6: Ah!
2: Attention.
6: C'était 1 million.
3: Eh ben, c'est 5.
5: Je savais que c'était 5.
2: Donc, il y en a qui cachaient ses tétons.
3: À mon avis,
5: il y avait une chemise, on trouvait.
6: Oui, il y avait Chandler qui avait un troisième téton.
5: Il y avait un Marcel.
2: J'ai la même ref.
6: Bien. Eh ben, tout grand merci.
3: Eh ben, avec grand
6: c'était
3: plaisir.
6: C'était très fun. J'espère que vous allez
5: venir pour les next jeux.
6: Ouais, tout à fait. Quoi.
3: Merci de ton autorisation, Cédric.
2: Son bien. Enthousiasme, son autorisation. Son
6: eh bien,
2: autorisation.
6: Nous allons aller vers la fin de cette première heure. Et oui, déjà maintenant. Quoi.
3: Déjà, que le temps passe vite quand on s'amuse bien.
6: On va aller jusqu'au top horaire. Donc, en écoutant en premier, ce sera Abba SOS, suivi de Daphné Swan, Je est un autre. Et puis après, on se retrouvera pour la deuxième heure, 21h, 22h. À tout de suite.

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7: Et de retour à la case de l'oncle Ben pour la deuxième heure, donc de 21h à 22h, toujours avec mes invités, Cédric, Pauline, Damien et Pauline. Pour cette deuxième heure, je vous proposerai comme jeu le Benito, des questions insolites, également le jeu de Pauline avec le fourte.
8: Oui.
7: Rectum, bien préparé. Et si on a le temps, est-ce que tu as encore un jeu, Pauline? Non.
8: Pardon, j'ai pas d'autres cartes, si tu veux.
7: Tu as encore d'autres cartes, d'accord, ok. Ça, on verra bien, donc à ce moment-là, c'est très cool, quoi. Ok, bah je vous dis à tout de suite pour cette deuxième heure et j'espère que vous serez là très nombreux, comme pour la première.
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1: De retour à la case de l'oncle Ben, toujours avec mes invités, dans l'ordre Pauline, Damien, ouais. Cédric, Pauline, je sais pas quel ordre c'était. D'accord, j'ai dit dans l'ordre comme ça. Par quoi est-ce qu'on va redémarrer cette deuxième heure? Je propose des questions insolites. Ah oui, j'avais oublié une question tout à l'heure. Quel est le nom original du groupe qui s'est amusé à se faire appeler les Imperial Asiatic Men ou les indépendantistes autonomes marseillais ou encore l'invasion arrivant de Mars?
2: IAM?
1: Ouais. Aussi simple que ça. Donc en gros, donc, ils se sont fait appeler IAM très rapidement et puis alors ils sont rentrés dans des délires pour s'imaginer ce que ça pouvait, d'où ça pouvait venir. Quoi. Et donc ils avaient proposé. Qu'est-ce que je viens de dire? Ah voilà. Qu'est-ce que j'avais dit Imperial Asiatic Men, indépendantiste autonome marseillais ou invasion arrivant de Mars.
3: Oui, IAM à chaque fois.
1: Ouais. Ouais. Alors, on sort un peu des sons. En Californie, une loutre de mer sème la terreur auprès d'une certaine communauté. Que fait-elle? Je dis communauté, mais
4: ouais,
1: c'est
4: pas forcément des humains, quoi.
1: Si, ah, si.
4: Une loutre.
1: Une loutre de mer, oui.
3: Mais c'est des travailleurs, à mon avis, non?
1: Pas des travailleurs.
3: Ah. Une question d'âge?
1: Alors, comment?
3: Une question d'âge?
1: Non, non.
3: Pas d'ethnie?
1: Non, pas d'ethnie. Non, j'ai dit
5: les
1: communauté
5: baigneurs,
1: comme ça,
5: quoi.
1: Mais oui, on y est presque, là.
5: Les nageurs?
1: Presque.
3: Les surfeurs?
1: Ouais, ah. Les surfeurs. Que fait cette loutre de mer?
2: Elle mange les surfeurs.
4: Elle monte sur les surfs, avec ouais. Les surfeurs.
1: Alors?
4: Non?
1: Pas avec les surfeurs.
5: Elle vire le surfeur pour faire du surf elle-même.
1: Exactement. Okay. Elle s'appelle, donc le titre de l'article que j'ai lu, c'est vote de Gemini, hein. La loutre pirate de planche de surf en Californie, du côté de Santa Cruz, une loutre de mer sauvage connue sous le nom, sous le matricule Otter 841. Enfin, pardon, parce que c'est en anglais, c'est Otter
5: 841.
1: Est devenue une célébrité locale. Sa spécialité? Traquer les surfeurs à l'eau, grimper de force sur leurs plages, les mordre ou les chasser leurs propriétaires pour surfer elles-mêmes sur les vagues.
5: C'est merveilleux.
1: Malgré plusieurs tentatives des services de la faune pour la capturer et la relocaliser, la loutre a continué d'esquiver les pièges tout en s'emparant des planches.
5: Mais pourquoi on ne lui offrirait pas une planche?
4: C'est une loutre badass.
1: Ouais,
5: tu lui offres une planche, comme ça elle te fout la paix et elle peut faire du surf. La pauvre, elle veut juste faire du surf.
3: Mais je pense qu'il faut lui amener en mer, tu vois.
5: Le surfeur, il prend deux planches avec lui, une sous le bras, une en dessous de ses pieds. Et puis quand elle arrive, hop, tiens, cadeau ma biche. Et
1: mais
5: puis
1: ouais.
5: Il s'en va, quoi.
2: Je pensais que c'était petit, moi, une loutre.
3: Bah, ça peut déjà être pas mal. Déjà pas mal.
5: Ouais, mais c'est une loutre de mer.
2: 1m50 et 45 kilos.
4: Ah ouais, ouais.
1: Ah ouais. C'est vrai que 1m50, je m'y attendais pas non plus.
3: Avec la queue, ouais.
5: On compte toujours la queue.
3: C'est important.
1: Dans les Bouches-du-Rhône, durant le mois de juillet 2026, une équipe a battu un record en préparant 12 800 en 9 heures. Mais de quoi s'agit-il?
5: Des omelettes?
1: Non.
5: C'est culinaire?
1: Oui.
2: Des pains au chocolat?
1: Non.
5: Rappelle où c'est, en Bouches-du-Rhône?
1: Oui, Bouches-du-Rhône.
2: Ça se mange ou ça se boit?
5: Des bouchées.
1: Ici, le mois passé aurait été. Donc,
5: ça se mange.
4: Une petite spécialité locale?
1: Non, je pense pas.
4: Non?
3: On en mange chez nous?
1: Ouais, on en mange
5: paella.
1: Plein chez nous. Non.
2: Des hamburgers?
3: Des burgers?
1: Non.
2: Des pizzas?
5: Des boulets?
1: Oui, des pizzas.
3: Oh.
1: 12 809 heures.
5: Bon ratio.
1: Ouais, ça donne à peu près, toi, ils l'ont mis...
5: c'est pas pour demain, toi?
1: Bah, 3 pizzas sorties du four chaque minute. Oui, mais je suis prof, donc je lis.
4: À mon avis, ils avaient plus fait, quoi.
1: En fait, il n'y a pas.
4: Ouais.
1: Et ouais. Alors...
3: Et à quoi, les pizzas?
1: Ah, ça, j'en sais rien.
4: Mais ils ont fait des
5: pizzas. J'espère qu'il y aura des sortes différentes, parce que...
3: C'est toutes des margaritas, là. C'est pas trop facile, quoi.
2: Et j'en rajoute après ce qu'ils veulent dessus.
1: Ouais, c'est ça, quoi.
5: Ouais, c'est pas cuit, du coup, super. Margarita, poivron cru...
1: Ouais, c'est pour ça qu'ils font des pizzas avec, de truc vert, là.
5: La roquette.
1: La roquette et du jambon.
3: Ah ouais, des italiennes.
5: Et de la burrata.
2: Et de la burrata.
1: Voilà, c'est ça.
3: On voit la spécialiste.
5: Bon, il est quelle heure? C'est encore ouvert, à la Smorfia?
1: Alors, prix de biologie 2025, quelle astuce a découvert des scientifiques japonais pour éviter les piqûres de mouches sur les vaches? L'astuce, c'est ce qu'ils ont trouvé pour éviter les piqûres de mouches sur les vaches.
3: C'est pour empêcher que les mouches piquent?
1: Oui, c'est ça.
4: Un parfum, une pâture?
1: Un parfum.
3: Une tenue?
1: Pâture, on y est presque.
3: Ah ouais, noir et blanc. Des lignes.
1: Ouais, c'est ça, des rayures, je l'ai accepté. Quoi.
4: Ouais. Okay.
1: Donc, ils peignent des rayures, en réalité, pour en faire comme des zèbres, en réalité, sur les...
3: Et pourquoi
1: les vaches,
4: les mouches n'aiment pas les zèbres ou quoi?
1: Je crois que effectivement, ça, elles aiment, c'est comme une sorte de camouflage ou quoi, donc elles ne détectent pas que c'est un animal.
4: Okay.
1: Quoi.
4: Okay.
5: Donc, petit conseil pour cet été, porter des rayures.
1: Voilà.
6: Mais dans vertical. Ouais. Vertical, je crois que. Je sais pas si. Enfin, quoique, peut-être qu'horizontal, ça marche aussi.
1: Je sais.
5: Sinon, des quadrillés, comme ça, on est sûr.
6: Ah ouais. Mais cette semaine, non, ça marche peut-être plus.
2: Parce qu'il y a des rayures blanches ou des rayures noires, du coup?
1: Ah.
6: C'est une bonne question.
1: Je sais que pour le zèbre, c'est l'inverse de ce qu'on s'imagine, quoi. On pense que c'est des rayures noires.
6: Des rayures blanches.
1: Et en réalité, c'est des. Ouais.
6: Je pense, ouais.
1: Il y a des zèbres albinos.
5: Ils sont tout noirs.
1: Non, je crois que justement, c'est
4: blanc. Ils sont noirs avec des rayures blanches.
1: Ouais. Alors, prix 2025 toujours. Non, mais cette fois-ci, c'est juste prix 2025. Des chercheurs européens ont testé les compétences linguistiques de sujets au niveau de la prononciation des mots entendus par des locuteurs natifs.
2: Quoi ?
1: Vous suivez ?
5: Non.
1: Ok. Donc, des chercheurs européens sont amusés à prendre deux groupes. Le groupe, vous savez, les groupes test et le groupe zéro, quoi, je ne sais pas comment on dit. Ils ont testé, donc ils leur ont demandé de parler avec des gens d'une autre langue. Mais sauf que les gens, c'est leur langue maternelle, quoi.
5: D'accord. Hop. Comme quand Ben parle à des gens qui sont anglophones de base.
1: Oui, qu'eux me parlent en anglais et moi je les corrige, c'est ça, ouais.
5: C'est
1: d'accord,
5: ça.
1: Ok. Et alors, ceux qui les ont entendus, donc les natifs, ont remarqué que dans le groupe qui ont été testés avec le petit truc en plus, quoi, ils ont remarqué qu'effectivement, ils avaient une meilleure prononciation, quoi. Mais quel était ce petit truc en plus ?
6: Dans le groupe, je comprends, j'ai pas compris.
5: Il y a deux groupes, il y a le groupe 0 et un groupe qui a eu un petit truc en plus. Et ces deux groupes-là.
6: Il y a une caractéristique, c'est ça que tu veux dire. Ce groupe avait
5: ils ont reçu quelque chose.
1: Voilà, ah. C'est ça. Donc,
6: et tous les deux genre écoutaient quelqu'un qui parlait dans sa langue.
5: Non, et ils parlaient à des natifs. Et les natifs comprenaient mieux et trouvaient que ceux qui avaient le petit truc en plus parlaient mieux.
1: Ouais, okay. Meilleure prononciation, quoi.
5: Voilà, c'était cadeau, Ben, pour la traduction
1: de ton
2: Est-ce que la langue a un rapport ou...
1: Je pense pas, non, ils n'en parlent pas ici.
4: On leur a donné un médicament, en fait.
5: Est-ce que la langue.
1: Pas un médicament.
5: La langue, langue.
1: Non,
2: de l'alcool.
5: Est-ce qu'ils ont mis quelque chose dans leur bouche?
2: On les a fait boire?
4: Des bonbons, des
2: trucs
4: du coca.
5: Ils étaient ivres.
4: Ils étaient bourrés.
1: Alors, non, pas ivres. Donc, c'est ça qui est très très important dans ce qu'ils disent.
5: Ils étaient.
1: Ils ont donné une dose d'alcool.
5: Pompette.
1: L'alcool qui améliore votre accent en langue étrangère. Donc, c'est une étude menée par des chercheurs européens à tester les compétences linguistiques de sujets après avoir consommé une faible dose d'alcool. Ils insistent bien là-dessus, quoi. Résultat, les participants sobres évaluaient moins bien leur capacité, mais les locuteurs natifs qui les écoutaient trouvaient que les participants légèrement alcoolisés avaient une meilleure prononciation.

0: Je vous donne trois éléments et vous devez créer une information incroyable. Les trois éléments, ce sont Cléopâtre, Pyramide et l'iPhone.
1: Quel... Ah oui, nous sommes plus proches.
0: Ouais,
1: enfin, qui nous est. Sommes... Oui, attends, qu'est-ce
0: c'est que pas c'est... nous.
1: Cléopâtre est plus proche de
2: l'iPhone de que l'iPhone, des pyramides.
3: De la création de l'iPhone que de la création des pyramides.
0: Exactement. Donc la création...
2: C'est oufissime, les... Ben.
0: Ouais. Quelle reine d'Égypte vivait chronologiquement plus près de l'invention de l'iPhone que de la construction de la grande pyramide de Gizeh? Donc c'est comme ça que vous auriez pu dire que c'était Cléopâtre, la réponse. Donc la pyramide a été construite vers moins 2500 et Cléopâtre vivait vers moins 30 à peu près. Et l'iPhone est sorti en 2007.
3: Eh ben,
0: vous avez vu?
2: Wow. Ouais,
3: alors on sait qui a construit l'iPhone, mais on sait toujours pas qui a construit les pyramides.
1: Si, on sait.
3: Il y a plein de conspirations.
4: Games l'a dit, ouais. C'est des extraterrestres.
3: Il y en a qui croient que c'est des extraterrestres. Il y en a qui croient que c'est Tom Cruise.
0: Ouais, c'est qu'est-ce que je crois, moi. Mais bon.
3: Ouais.
4: C'était peut-être déjà Steve Jobs.
0: Ouais. Bah ouais, ça se trouve.
1: C'est pas.
0: Alors, qu'est-ce que l'élurophobie dont était atteint Napoléon Bonaparte?
4: L'élurophobie.
3: Il aimait encore le nom.
0: Pardon, l'élurophobie.
2: Il avait peur d'être
3: il
2: élu.
3: Nommé.
0: Non.
4: C'est dommage qu'on n'a pas une prof de français autour de la table.
0: Mais par contre, je serais très embêté parce que je n'ai pas été chercher l'étymologie du mot. Et je ne vois pas du tout le.
1: C'est une peur ou pas? C'est une peur ou c'est,
0: ouais, c'est,
1: ou
0: une peur, c'est vraiment ouais. Une peur? Pas ouais, une phobie.
4: L'éluro.
1: Mais ce n'est pas toujours les phobies.
2: Je crois que Lily m'en a parlé.
0: Okay. L'élurophobie.
1: C'est un insecte?
2: Lily, elle est hyper non. Fan de tout ce qui est phobie et elle me dit les noms des phobies.
4: C'est quelque chose de vivant?
0: Oui.
1: C'est humain?
0: Non.
3: C'est un animal.
0: Oui.
3: Un oiseau.
1: C'est pas un insecte.
3: Ah, c'est une grenouille, un crapaud ou un truc comme ça.
1: C'est un mammifère?
0: Un mammifère, oui.
1: Volant?
0: Non, pas ça dépend si tu le jettes très fort.
2: Une souris. Il a peur des souris.
0: Non.
3: Des hiboux.
0: Non, non.
2: Des chats.
3: Des hirondelles. Oui, des ah, des chats.
1: Éluro, le chat.
3: Éluro, c'est voilà. Le chat.
0: Je vais bien avouer. J'essaie de faire le temps éluro. Que vous trouviez. Alors, élurophobie.
2: Parce que le premier chat qui a existé sur Terre était appelé Éluro.
1: C'est donc ça, celui de Cléopâtre.
2: Celui de Cléopâtre.
0: Non, celui de Gizeh.
3: Le premier chat connu.
1: C'est Gizeh.
3: Voilà. Voilà.
0: L'autobahn, vous connaissez?
3: Ah, c'est l'autoroute en Allemagne.
0: Alors, attendez,
2: je... C'est pas quand c'est tu es banni parce que tu as fait des bêtises et que tu te bannis tout seul?
0: Eh non, non, non, c'est Cédric qui avait raison. Par contre, je reviens juste sur l'élurophobie. C'est la peur irrationnelle, persistante et intense des chats. Le terme vient du grec Éluros, le chat.
1: Ah ben
2: bah
1: voilà.
2: Voilà. On n'est voilà, pas loin avec Cléopâtre.
3: Oui, ouais.
2: Vrai, la Grèce, Cléopâtre, pas très très loin.
1: Oh.
4: Les chats.
0: Alors, voilà. Je reviens sur ma question sur l'autobahn. Donc effectivement, c'était l'autoroute allemande. Enfin, certaines portions d'autoroute allemande qui ont cette particularité, laquelle
3: illimitée.
0: Voilà.
3: Vitesse illimitée.
0: Vitesse illimitée. On roule.
2: C'était ta question pour du vrai?
0: Non, pas du tout. C'est pas ça. C'est.
3: Il amène à
0: ça,
3: quelque chose.
0: Ça, c'est autorisé. Quoi. Hein. Mais par contre, qu'est-ce qui est interdit? Sur cette autoroute-là,
2: de rouler moins de.
0: Mais qui n'est pas du tout interdit dans les autres pays européens. Quoi.
2: Bah de rouler trop peu vite.
0: Non.
2: De rouler en dessous d'une limitation de vitesse prédéfinie.
0: Bah ça, je ne vais pas accepter, non.
3: En deux roues, de rouler en deux roues.
2: On ne peut pas rouler en dessous de 70.
0: Alors c'est possible, de temps en temps, vous me donnez des trucs.
2: D'aller faire du vélo.
0: Non. Non, c'est un truc un peu dingue.
3: Sur l'autoroute, nulle part, tu peux aller en vélo.
1: C'est en rapport avec la vitesse, non?
0: Non.
2: C'est en rapport avec l'autoroute?
0: Ben oui, oui, si, dans un sens. Mais c'est-à-dire que c'est un peu dingue de se dire qu'on ne peut pas, que c'est quelque chose qui est interdit.
1: C'est
0: mais...
1: paradoxal par rapport à la vitesse?
0: Pas par rapport à la
3: vitesse.
0: Mais on
3: est d'accord que c'est
0: quoi.
3: L'autoroute.
4: On ne peut pas klaxonner?
3: Donc c'est non, pas les chevaux, ça n'a rien à voir.
2: On ne peut pas mettre son clignoteur?
0: Non.
1: C'est en lien avec la voiture?
2: On ne peut pas dépasser.
0: Avec la voiture, oui.
2: On ne peut pas dépasser.
0: Avec le comportement
1: de conducteur?
0: Non.
3: On ne peut pas avoir de porte-vélo, de tirer une caravane?
1: C'est une caractéristique de la voiture?
0: Non,
4: on ne peut pas avoir les fenêtres.
0: Si, oui, c'est propre à la voiture.
3: On ne peut pas avoir une voiture de course sans plaque d'immatriculation. Sur n'importe quelle autoroute, c'est n'importe
1: mais
3: quoi.
1: Ouais, c'est ça,
2: on ne peut pas avoir une voiture française.
0: Non.
2: Mais ça, de toute manière, on ne peut pas. Donc,
3: Si, hein, avec un moteur PureTech.
1: C'est pas en lien avec les conducteurs.
0: Non.
2: C'est en lien avec le véhicule.
0: Vraiment avec le véhicule, oui.
2: On ne peut pas avoir un pneu crevé. On peut pas s'arrêter pour changer une roue de pneu crevé.
0: Eh ben t'es la plus proche quand même.
1: Ah.
3: On peut pas. Il y a pas d'arrêt, d'arrêt d'urgence.
0: Alors on n'a pas le droit
1: de s'arrêter.
0: À... Il l'a dit.
2: On
0: n'a pas le droit d'être en panne.
1: D'accord.
0: Alors ce truc de fou. Hein. Donc après j'ai été voir plus loin. J'ai été voir plus loin donc pour préciser un peu ça. Donc par exemple une roue crevée, ça va, ça passe.
2: Parce que tu changes et tu te.
0: Là tu n'aurais pas pu le prévoir.

0: Ouais, d'accord, c'est vraiment quelque chose qui
1: ah
0: arrive
1: ouais,
0: subitement.
1: Okay, okay.
0: C'est-à-dire que ton moteur 15, ça aussi, tu ne peux pas le prévoir.
1: Ouais.
0: Par contre, une panne d'essence, ça, tu sais le prévoir.
1: Ouais.
2: Bah, en Belgique aussi, tu peux prendre un PV si tu es en panne d'essence sur le bord de l'autoroute.
0: Ça, je ne savais pas. Bon, ben voilà, tu me casses ma truc.
3: Et donc, est-ce que tu t'es déjà pris un PV d'être en panne d'essence?
4: Non.
0: Et donc, c'est pareil.
3: Pas par le
0: pour,
3: coup de la panne. Ils sont vraiment pas romantiques, ces Allemands.
2: Bah, pas sur l'autoroute.
3: Ich liebe dich. Ich liebe dich d'or. Auch.
0: Et c'est pareil pour les. Maintenant, avec les voitures électriques, ben, panne d'électricité aussi, quoi. C'est donc de ce qui vous permet de faire fonctionner votre moteur.
3: Quoi. Oh, dans le cul. Donc, si tu vois avant d'entrer sur l'autobahn, faites contrôler les bougies et puis que sur l'autobahn, ça foire. Tu es responsable puisque tu as vu
1: non, parce que
3: tu aurais
1: dis,
3: pu.
1: Je ne l'ai pas vu, ça vient d'arriver.
0: Mais je suis pas sûr que les bougies, ça, ils vont considérer que c'est dans le moteur, quoi. Tu vois,
3: c'est où alors
0: C'est-à-dire que
3: c'est pas des bougies que tu tiens en main pour allumer
0: non,
3: la lumière.
0: Non, mais à
3: hein.
0: mon avis, une bougie, toi, tu ne sais pas
3: tu
0: spécialement
3: pas savoir,
0: le faire, quoi.
3: Je vais rester pour vérifier ouais. ta bougie avant d'entrer dans l'autobahn,
0: ouais.
3: quoi. Oui, je ne peux pas personnellement changer ma bougie, en effet.
0: Ouais, tout à fait.
3: Eh ben, dis donc, ça ne rigole pas en Allemagne.
1: Voilà, un petit peu plus intelligent.
2: En Belgique aussi.
0: Ok, ça va. Une foire complètement mon truc. C'est pas nécessaire, je pense. Hein.
2: C'est... Comme ça, les gens sont au courant, au moins.
0: Ouais,
3: Faites le plein d'essence avant de rentrer sur l'autoroute, les gars.
5: Oui, oui.
3: Et vérifiez que votre voiture électrique est bien chargée.
2: Ouais. En Belgique, ça va d'un PV de 30 à 75 euros.
3: Oh, ça va.
2: Et plus
3: pour
2: si
3: le coup de la panne, c'est moins cher qu'une...
2: Plus si on est dans un endroit dangereux.
0: Abonné.
2: Donc c'est pas que sur l'autoroute, même si sur la route, mais que tu gênes la circulation, tu peux prendre un PV.
0: Ah ouais. C'est strict.
3: Faites ouais. le coup de la panne dans les campagnes, dans
2: c'est
3: un
2: ça.
3: Coin reculé, ouais, les gars.
0: Ouais.
5: Vous seriez plus tranquille de toute façon.
3: Parce que sur okay. l'autoroute, c'est pas discret, quoi.
5: C'est ça.
1: Faites du vélo.
2: Oh.
3: Non.
5: Le coup de la panne en vélo,
2: c'est discret sur l'autoroute. Ouais. Les gens, ils passent trop vite pour voir.
5: Entendez-moi alors.
3: Ça sent le vécu.
2: Absolument pas.
1: Eh ben, ça dérive, là. Une autre question.
0: Ouais, non, mais là, je vais m'arrêter là, justement. Pause publicitaire, une petite musique. Zao de Zagazan. De Zagazan, si vous préférez.
1: Ouais.
0: Tristesse.
1: Son côté anglophone.
5: C'est même pas celle qu'on connaît.
0: Et on se retrouve après pour bah, le
5: loin,
0: jeu, oui, Pauline, le jeu du four.
5: Oui, hein.
0: D'accord. Et on, bah voilà, on se retrouve après. À tout de suite.
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Pour tout vous dire, il arrive des fois que qu'elle arrive et que j'ai beau tout faire, tout dire pour la faire partir, elle reste là. Et en fin de compte, je me demande même si elle serait pas là un peu tout le temps. Tristesse est là et... 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
1: Ah oui.
2: Et de retour à la case oncle Ben, toujours avec mes invités Pauline, Damien
1: Ben
2: et
1: Ben.
2: Cédric. À ce propos de Pauline.
1: Oui, Ben.
2: Non, mais
1: hey,
2: non.
1: Tu fais la blague,
2: mais ouais. Pauline, tu es venue avec un jeu.
3: Oui, c'est vrai.
1: Mais il est déjà fini.
2: Tu vas jusqu'où août.
1: Jusqu'où.
3: Elle n'est pas fatiguée, ma blague.
2: Ouais, mais il est déjà fini, d'accord.
1: Oui.
2: Donc, je m'adresse à Pauline.
1: Et oui, je viens avec donc mon fourte. Je vous rappelle que donc, j'ai sélectionné un mot court qui fera systématiquement partie des réponses à mes questions. Plus ou moins déformées, quoi que ce soit, si ça va. Franchement, ce n'est pas, la plus difficile des versions de mon jeu. Donc, c'est un mot qui est en lien avec ce que nous vivons en ce moment. Et donc, je trouve particulièrement cette année parce qu'il fait...
2: Chaud.
1: Oui, c'est la canicule. C'est le mot chaud. En effet, j'ai hésité avec canicule. Je trouvais que ça pouvait être très drôle, mais je ne l'ai pas fait. Parce que je partais en vacances. Alors, donc, première question. Donc, on va commencer par une expression ou un dicton, disons. Parfois, une mauvaise expérience suffit à changer durablement notre manière d'affronter les choses. Cette expression apparue dans la littérature dès le Moyen-Âge évoque un animal et illustre l'idée qu'une personne ayant subi un problème ou un échec devient naturellement plus prudente lorsqu'elle se trouve une situation qui lui rappelle même de loin son ancienne mésaventure.
3: Chat échaudé, crâne
2: ouais,
3: d'eau froide.
1: C'est ça, exactement, c'est chat. C'est chat échaudé, crâne d'eau froide.
3: On reste sur le chat.
1: Et oui, ce n'est pas exprès, mais nous avons le thème. Alors, donc toujours le mot chaud. Hein. Ayant fêté... C'est 35 ans cette année, il s'agit d'une chanson qui a la particularité d'être la dernière sortie du vivant de son interprète, décédée le 24 novembre 91, des suites d'une bronchopneumonie. Pour la petite histoire, après plusieurs tentatives infructueuses pour l'enregistrer, à cause de son état de santé, celui-ci a bu d'une traite un verre de vodka, on reste dans le thème aussi, et l'a chanté d'une traite en studio. Le titre évoque justement sa fin prochaine, parce qu'il était atteint du VIH. C'est pour ça que c'est passé la bronchopneumonie qu'il a achevée, mais il était atteint du VIH. Et exprime l'envie de continuer à chanter et à vivre jusqu'au bout malgré la douleur. Titre du groupe Queen. Bande originale de Moulin Rouge.
2: Alors.
1: Take Show
4: Must Go On.
1: Oui, exactement.
2: Ah ouais.
1: J'ai mis l'extrait, mais j'ai mis Moulin Rouge. J'ai pas mis
5: okay.
1: Queen. J'ai mis. Allez.
2: Ah ouais, d'accord.
1: Vous vous rappelez ?
2: Ouais.
1: Vous allez entendre, évidemment, après, Nicole Kidman.
3: Vous allez entendre.

0: Alors, on va quitter la musique pour le grand écran, enfin, quoique c'était en fait les deux, avec des gourmandises. Après tout, le cacao et la chaleur font bon ménage, ils poussent sous les tropiques, se torréfient à haute température et fondent dès qu'il est chaud. Adapté d'un célèbre roman jeunesse publié en 64, il a été adapté au cinéma en 71, puis en 2005.
1: Willy Wonka et la chocolaterie.
0: Oui, donc le titre c'est...
2: Ah, Charlie et la chocolaterie.
0: Et bah, c'est exactement
1: Willy Wonka,
0: ça.
1: C'est
0: la version de 2023, hein, Willy Wonka.
1: Ouais.
0: Bah, c'est Wonka tout court, je crois, d'ailleurs.
1: Oui.
0: Ok, quatrième. Le mot que l'on cherche est d'origine hébraïque et signifie catastrophe ou destruction. Ce terme désigne un génocide particulier. Vas-y, dis-moi.
3: La Shoah.
0: Exactement. Oui, c'était pas les trucs les plus drôles, mais en effet. Alors, nous cherchons maintenant, ça, qui aime une chanson française sortie au milieu des années 80. Vraiment pile au milieu. Elle évoque la disparition d'un artiste américain, une figure qui aurait pu devenir une légende et dont le souvenir continue de vivre à travers ses œuvres, dont une de ses œuvres, l'artiste dont on parle dans la chanson, Un tramway nommé Désir. Écrite par un auteur-compositeur incontournable de la chanson française, Michel Berger, pour un interprète dont la voix et la présence scénique ont marqué plusieurs générations, elle est devenue l'un de ses titres les plus emblématiques.
3: C'est dans Starmania alors ?
0: Non, chanson de Johnny Hallyday. Elle évoque le dramaturge Tennessee Williams. Non. C'est donc, le titre c'est quoi ?
4: Quelque chose.
3: Ah ouais, d'accord.
0: Exactement, j'ai mis le début avec Nathalie Baye qui nous a quittés.
1: Ils sont tous morts.
0: Bah oui, mais
2: c'est parce qu'il a fait trop chaud.
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0: Et c'est un extrait de Tennessee Williams.
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0: Que Johnny avait lu.
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0: Je pleure du front, ouais.
1: C'est chaud, hein.
2: Alors, sixième. Le personnage que l'on cherche est devenu une icône du cinéma. Né à la fin des années 80 dans un film américain, c'est devenu une franchise composée de 8 films. Le personnage a les cheveux roux et porte une salopette en jeans. Il s'agit en fait d'un jouet.
0: Ah, je l'ai.
3: Chucky.
2: Oui, Chucky. C'est Chucky.
1: Chucky.
2: C'est Chucky. Ça me faisait rire. Et donc, il était habité au vautour. Tu dis ?
0: En tout cas, il y a eu la copine de Chucky.
2: Oui, apparemment. Oui, oh, je ne connais pas tous les titres. Moi, je n'ai pas vu. Hein. Donc, il est habité grâce au vaudou par l'esprit d'un dangereux criminel.
1: Da.
2: Alors, quand arrivent les beaux jours, les terrasses se remplissent. Mais pour certains, cette période annonce surtout une autre forme de chaleur, celle des dernières nuits passées à réviser, avec les pages qui s'accumulent et le café qui refroidit à côté des cahiers. Nous cherchons une expression qui désigne une méthode de travail peu recommandée par les profs, mais bien connue des étudiants, apprendre beaucoup de choses en très peu de temps parce que on n'a plus le temps. Son origine est surprenante puisqu'elle ne vient pas de l'école, mais d'un compositeur allemand du XVIIIe siècle dont le nom a fini par être associé aux élèves à l'approche des examens. C'est un verbe qui désigne le fait de réviser intensément au dernier moment.
0: Je ne connais pas, moi, tout
3: ça.
0: Jamais
3: fait ça non plus.
2: Non ? Ça s'appelle le fait de c'est connu, hein, de réviser au dernier moment.
1: On va trouver dans nos désadés.
0: C'est le bench studies.
2: Non, c'est un verbe français.
1: Il y a chaud dedans.
2: Ouais, il y a chaud dedans.
0: Chat échaudé.
2: C'est un verbe. C'est bachoter.
1: Ah,
2: bachoter, c'est utilisé au dernier moment.
0: Ah, ok.
2: Bon, je pense, j'associe
1: ça
2: au
1: même
2: ça, bac.
1: J'ai pas fait, moi.
4: Moi, je l'ai fait, mais j'étais pas capable de connaître ce mot-là. Donc
2: voilà. Alors, 8. Quand le soleil redevient trop fort, quoi de mieux que de rêver d'un endroit où le sable, la mer et le calme permettent de retrouver un peu de fraîcheur. C'est une chanson qui évoque un paradis lointain, presque irréel, sorti à l'aube des années 2000. Et bande originale d'un film de Danny Boyle avec Guillaume Canet, Virginie Ledoyen, oui, c'est qui qui chantait ça, et Leonardo DiCaprio.
1: C'était...
2: interprété par un groupe féminin.
1: C'était pas... pas les All Saints. Non, c'était
2: si,
1: pas les All Saints.
2: C'était ça. Britanno-Canadien, mais c'était toujours pas le show, qui a connu le succès dans les années 90 avec, entre autres, Never Ever. Mais c'est celle-là. Grand retour musical du groupe All Saints pour le film La Plage, c'est Pure Shores.
1: Pure Shores. On entend plusieurs fois dans le film.
2: Oui, c'est top.
0: Beau. Mais ouais, surtout cette nostalgie, quoi, tu vois.
2: Ah ouais.
0: C'est la bonne époque, hein.
2: Ça, tu l'as dit. Mais il y a plein de trucs des années.
3: Ça, c'est la bonne époque ?
0: Ouais.
2: Ah ouais.
4: Mais toi, t'étais pas né.
3: Ah non ? Bah, je suis tu pas mécontent.
0: Pareil pour nous.
2: C'était la bonne époque.
0: Ouais.
2: Alors, 9, cette fois, place à une personnalité qui nous accompagne depuis plus de 20 ans sur le petit écran. Actrice française née en 73. Elle s'est fait connaître grâce à plusieurs séries télé avant de devenir.
0: C'est pas forcément bizarre.
2: Elle est née en 73.
0: C'est Ingrid Chauvin ?
1: Oui, c'est Ingrid Chauvin. Ah, je le savais, j'en étais sûr.
0: Allez.
2: Oui, donc on l'a retrouvée dans Femme de loi, puis dans une série où elle incarne le commandant Chloé Delcourt. C'est quelle série ? Vous savez ?
1: Ça, c'est la récente, là, non ?
2: Ouais.
3: La récente.
0: Ouais, les gendarmes, quoi.
2: Ouais.
0: Mais,
2: Demain nous appartient.
1: Ouais,
0: ah non, c'est pas à ça que je pensais.
2: Les commandants.
1: On ne regarde plus la télé à nous.
0: Elle a joué dans une des séries de AB Productions.
2: Oh, ah oui ?
0: Ouais, genre premier baiser.
1: Il y a longtemps alors.
2: Ah oui, c'est bien possible.
0: Ouais, ouais.
1: Elle avait un rôle principal ou ?
0: Non, c'était vraiment une de passage. Ouais. Quoi, mais c'était fou de l'avoir dedans. Quoi.
2: Alors, 10. Après la télévision, place 5 questions cinéma. Nous cherchons un film américain de 98 dont l'histoire se déroule à Sea Haven, une ville semble-t-il parfaite, où le soleil semble toujours briller et où il est parfois difficile de distinguer la vraie lumière de celle qui est fabriquée.
0: Truman Show.
1: C'est le Truman Show, ouais, voilà.
2: Exactement, avec Jim Carrey dans le rôle de Truman Burbank. 11. Encore une chanson de notre époque, hein ?
1: Ouais.
2: Parce qu'il n'y a que ça de vrai.
1: Sag, moi je prends Sag, point.
2: Sortie en 95, elle a eu un gros succès en Europe, 12e place en Angleterre, 9e en France, 21e en Belgique, 2e en Pologne. Elle a la particularité d'avoir une partie sifflée. Elle invite à regarder en arrière, et c'est en anglais. Elle parle des regrets et des souvenirs d'une relation passée qui
3: Scorpion.
2: Une relation passée. Non. Plus grand succès du groupe Mike and the Mechanics.
1: Wow. Avec une partie
2: sifflée. Tu peux lancer sinon.
0: Ok.
1: Ouais, bonne idée.
3: J'ai même jamais entendu ce groupe-là.
2: Tu veux pas?
0: Close your eyes.

0: Alors, nous cherchons un personnage qui adore les grands espaces. Quand les températures grimpent, mieux vaut ne pas porter un manteau épais. C'est un indice. Pourtant, lui, il ne semble jamais en souffrir. Né dans les studios britanniques Darkman Animations, ce héros est apparu pour la première fois aux côtés d'un inventeur un peu farfelu et de son fidèle chien, avant de décrocher sa propre série. Très malin, il parvient à communiquer sans jamais prononcer le moindre mot. Personnage d'animation en pâte à modeler, star de plusieurs séries de deux longs métrages, qui est le nom de ce mouton.
1: C'est voilà, c'est gros mythe.
2: Ah oui, Shaun
3: le mouton.
1: Ouais, ok.
0: Shaun le mouton.
3: Ça, c'est l'enfance de ma fille. Ma fille a tout regardé. Je me suis bouffée du Shaun le mouton, mais tout le temps.
0: Je connaissais que...
2: Et la série de base, c'est voilà, c'est gros mythe.
0: Ouais.
2: Ok.
0: Alors, quand il fait trop chaud pour sortir, beaucoup choisissent de rester au frais devant leur écran. Alors, parmi les programmes qui remplissent les grilles de télévision depuis des décennies, il en est un où l'on ne vient ni pour chanter, ni pour cuisiner, ni pour relever des défis. Popularisé aux États-Unis, c'est pas un titre, c'est un type d'émission. Popularisé aux États-Unis, avant de conquérir le reste du monde, ce format a vu défiler des animateurs
3: venus de talk show.
0: Exactement, oui. Exactement, le talk show. Parce qu'on ne va pas à bout de son plaisir, encore une chanson de nous, les vieux jeunes. Alors, meilleure année en plus, parce qu'elle m'a vu naître. Elle vient du
3: il y a longtemps alors.
1: C'est les années 60, quoi. C'est
0: ouais,
1: cool.
0: Exactement. Donc, elle vient du sud, du pays des vestiges romains, des pâtes et de la pizza. J'ai nommé l'Italie. Mais souvent, on ne sait pas qu'elle vient d'Italie. Là, c'est numéro 1 dans plus de 16 pays. Cette chanson en anglais, jouée entièrement au synthétiseur, évoque un compositeur polonais dans son titre. C'est un polonais super connu, hein. Ayant vécu la moitié de sa vie en France et célèbre amant de George Sand. Surtout donc un pianiste ultra célèbre.
2: Ah.
0: C'est une chanson de Gazebo. Mm. Qui est ce pianiste Je sais pas qui est.
3: Schumann.
1: Ah, t'es si.
0: Presque
2: Schumann.
3: Chopin.
0: Chopin.
2: Ah,
0: vous avez
2: ah oui,
0: pas
2: bah oui.
0: I like Chopin. Oui, parce
2: I
0: que
2: like ça, Chopin.
0: Tu peux lancer. Vous pas
2: Non, moi je connais pas.
0: C'est trop vieux. Ouais. Ouais. Elle date de 83.
3: 83
0: Et ouais. Alors, c'est là le refrain. I like Chopin. Love me now and again. Alors,
3: je vois dans les yeux de Damien
0: le vide, le,
3: oui,
0: pas
3: le vide intersidéral.
0: Non, bah, tu vois, j'ai fait des trucs.
4: Le prof me disait ça aussi.
0: Alors,
3: du coup, tu fais éduque,
1: ouais,
3: c'est
1: mais,
3: ça.
1: Mais non, il y a deux mois qu'on lui disait ça.
0: Donc, toujours dans les pays du Sud. C'est dans ce décor qu'est né au début du XVIIe siècle l'un des personnages les plus célèbres de la littérature mondiale. Convaincu que les récits de chevalerie sont bien réels, ce gentilhomme décide de reprendre les armes, enfourche son fidèle cheval, Rocinante, et entraîne avec lui un écuyer.
4: Don Quichot.
0: Exact,
2: ouais.
0: Presque.
2: Ouais.
0: Don Quichotte. Très bien. 16. Ça va, Ben, on est toujours bon pour le temps.
1: Ouais, vas-y, vas-y.
0: Alors, nous cherchons maintenant un mot qui appartient au langage familier et est souvent utilisé comme une insulte ou une accusation dans les débats politiques. Il s'agit d'une forme raccourcie d'un terme apparu au XXe siècle associé à un mouvement autoritaire en Italie autour de Benito Mussolini. Et il est marqué par le nationalisme extrême, le rejet du pluralisme politique et la violence envers les opposants. C'est un mot qu'on peut utiliser.
1: Ah oui, ok.
2: Facho.
0: Facho,
2: ouais.
1: On veut dire quel rapport avec le fascisme.
0: Facho. Alors, sorti en 99, cette ballade pop a rencontré un immense succès dans le monde entier grâce à son mélange de mélodies douces et de paroles mélancoliques. Elle parle de cette sensation étrange d'être entourée, mais de se sentir pourtant seule, et pose une question presque universelle sur l'absence, le besoin d'amour, la difficulté à avancer après une perte. Son clip, marqué par une ambiance sombre et cinématographique, a contribué à en faire un incontournable de son époque. Grand succès d'un groupe américain formé de 5 chanteurs. Elle est devenue l'un des titres emblématiques à côté de As Long As You Love Me, Everybody, Get Down, I Want It That Way.
2: La Street Boy, quoi.
0: Exactement,
2: ben
0: alors c'est laquelle?
2: Ouais, mais il faut trouver la chanson.
0: Ah ouais, avec Show dedans.
2: Et avec Show et en anglais en plus.
0: Ça commence par ça.
1: Get Now, Everybody.
0: Ouais, j'ai dit les principales.
4: Show Me Love.
1: Ouais, mais non.
2: Show Me.
1: Non, parce qu'à mon avis, c'est le truc, c'est genre, là, ça slow ou quoi.
0: Ouais.
1: Ouais, je connais pas, moi, ça.
0: Ah bah, tu peux la lancer.
1: Je veux quand ça bouge.
0: Lance-la.
3: C'est celle qu'on écoute en entier, ah oui.
0: Non. J'ai hésité, mais je vais mettre une plus. Moi, pour moi, quoi. Même si c'est pour moi aussi.
2: C'était comment le nom des quatre? Il y avait Nick.
0: Il y en avait cinq.
2: Ah, ça.
0: Donc c'est
1: Il y avait Nick et les autres.
0: Nick,
2: c'est une question
0: AJ,
2: pour les filles, ça.
0: Kevin, Brian Et oh oui.
2: Est-ce que tu avais des posters dans ta chambre?
0: Bien sûr, j'avais même un grand poster, tu vois, en du 7 extra.
2: Ah ouais, ouais, ouais, ouais, ouais.
0: Ça sont les rêves de vieux.
2: Ouais.
0: En sac différent que tu devais associer.
2: Ah ouais,
0: et
2: carrément.
0: Et lié au clip Everybody. Everybody.
2: C'était papier peint, quoi.
0: Ah, c'était trop bien. Bah, dans la cave, on faisait des booms, ouais. Tu vois.
1: Jamais été invité. Mais non, j'ai pas été invité à ces booms. Hein.
0: Non, c'est trop bien, on se connaissait pas encore.
1: Ouais,
0: j'ai commencé à 11 ans, on se connaissait pas encore.
1: Ouais, ouais.
2: C'était toujours en primaire que tu faisais des beaux.
0: Oui, en 5e, 6e primaire et puis première et deuxième seconde.
2: Eh ben.
0: Ouais, elles étaient top. J'ai encore les invitations. Alors, parlons maintenant d'une énergie invisible capable de traverser le corps en une fraction de seconde. C'est un phénomène qui peut provoquer une surprise brutale ou un réveil soudain d'essence ou même un changement radical dans une situation qui semblait figée. Employé d'abord dans un contexte scientifique et médical pour désigner le passage d'un courant électrique à travers l'organisme.
1: Un électrochoc.
0: Exactement, un électrochoc. Alors, politique. L'homme que l'on cherche est né au Maroc en 51. Il commence sa carrière en politique à gauche avant de devenir sénateur, ministre délégué d'enseignement.
3: Terminé à droite.
0: Non, en fait, plus loin à gauche. Figure majeure.
1: Ah ben bah c'est bon, je l'ai.
2: Mélenchon.
0: Mélenchon.
2: Ah, il a commencé au Maroc, lui.
0: Il est né au Maroc. Il n'a pas commencé au Maroc, il est né.
2: Ah oui, ok, il n'a pas commencé sa carrière politique au Maroc.
0: Il
2: est né au Maroc, ok.
0: Là, il est allé en...
2: Ouais.
0: Alors, dernière, et donc ça, si Ben veut bien, ça terminera. Il y a la chanson en entier. Après avoir voyagé en musique en Angleterre, en Italie, on va revenir chez nous. Nous cherchons un groupe formé au début des années 90 autour d'un frère et d'une sœur. C'est un groupe de rock alternatif qui est originaire de Capellen, en province d'Anvers. Formés en 93, ils ont sorti 4 albums studio avant de se séparer en 2002, puis se reformer en 2009. Et on en a reparlé en 2019 parce que la chanteuse a fait son coming out transgenre et s'appelle désormais Sam Bettens. Avant, c'était Sarah Bettens. Et donc, son plus grand succès international est le titre ensuite, Newton Edict. C'est le groupe.
1: C'est qui? Eden, oui. C'est qui? Non, on a eu, mais... Allez, le groupe belge qui a chanté Eden.
0: Ah, je crois pas que c'est Eden.
1: C'est pas ça, non.
0: Ah, c'est Newton Edict le plus connu, c'est ça que j'ai mis.
2: Ouais.
0: Non,
2: et ça, il y a Show dedans, dans le nom du groupe, il y a Show.
1: Kiss Choice. D'accord, ok.
0: C'est ce que j'ai mis.
1: Ok, bah, ce sera notre pause musicale. On s'en suivra donc les publicités et on se retrouve après pour le Benito.
0: Ouais. Et ouais.
1: Eh bien, à tout de suite.

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5: Et de retour à la case de l'oncle Ben, toujours avec mes invités, Pauline, Cédric et Damien. Dernière ligne droite avant les fêtes, 2h, donc la fin de l'émission. Nous allons faire le Benito. Je rappelle le principe du Benito, j'ai été chercher des titres de chansons étrangères à la langue française. Et j'ai formulé, donc, vous devez trouver en réalité des mots. Et quand vous les citez les uns après les autres, ça donne à peu près le titre de la chanson en anglais. Donc ne cherchez pas des traductions. Enfin, en anglais ou en une autre
6: oui, c'est
5: langue.
6: C'est surtout à peu près, quoi.
5: Ouais, on est beaucoup, dans l'à peu près, ouais. C'est ça, la vie.
6: Du niveau des blagues pourries. Ouais, ouais, ouais.
5: Ah non, pas du tout. Ah non, non.
6: Mais beaucoup plus drôle.
5: Ah ouais, exactement. Alors, le premier. Si je vous dis prête, arrête, chaton. Prête, arrête, chaton.
7: Chiot à la fin?
5: Non.
7: Passe?
5: Non. Plus que prêter.
8: Donne.
5: Ok.
8: Donne, stop.
5: Ouais.
9: The music.
5: Chaton. Oh, combien joli le chaton. Quel joli.
9: Mignon.
5: Oui,
8: minou.
5: On est prêt.
8: Minou. Don't voilà. Stop minou.
6: Don't stop me now.
9: Don't stop me now.
5: Excellent.
9: Allez, on oublie. Ouais.
5: C'est vrai que c'est super facile. Ouais. Alors ici, spécial dédicace. Son lichen délictueux.
7: C'est son dans le sens à soi.
5: Ouais.
9: Ah.
8: Donc ça, c'est
5: ça, ouais.
9: Ça,
8: lichen.
6: Champignon.
7: Mousse. Ça mousse.
5: Mousse, ouais.
7: Délictueux.
5: Ouais.
7: Dieu, bah c'est.
5: C'est beaucoup plus loin que délictueux, quoi. C'est
8: criminel.
5: Genre. Ouais, c'est ton tatou là.
6: Smooth criminal.

0: Ah, il y en a un qui est content. Alors, si je vous dis funk, ti.
1: Ti, dans le sens quoi?
0: Ti,
2: genre la lettre.
0: Non, tu.
1: Le truc de golf,
0: genre, non.
2: Le T.
0: Mon mamet.
3: Mon mamet.
0: Ti.
2: Mi.
0: Ouais.
2: Funk mi.
0: Ouais.
1: Pop mi.
3: C'est pas rock du.
2: Rock mi.
0: Non, pas rock, non.
3: Kiss me.
0: Non, plus proche du funk.
1: Punk.
0: Non.
2: Blues me.
1: Disco me.
2: Jazz me.
0: Hip hop.
2: Disco me. Rap me.
3: Rap me.
0: Voilà.
3: Ah,
0: rap me, ouais. Ouais. Le suivant, des babules tellement tard.
2: Jacuzzi.
1: Spa,
0: ouais. Et des babules.
2: Ah, spa.
1: Despacito.
3: Despacito.
0: Ouais.
3: Des babules tellement tard. Si tard.
0: Despacito. Exactement ce qu'il dit. Hein. Oui. Nous, beau, nous.
1: Où?
2: Voulez-vous.
0: Beau.
2: Pu mettre la version et mettre un hack, j'ai pas l'air con.
0: Alors.
1: Même sans ça tracasse.
0: Correct. Est-ce qu'il est voilà. Correct. Nice, épi, un abcès buccal.
2: Marseille.
0: Non.
2: Collect. C'est une autre ville.
0: Oui, une autre
2: Paris.
0: Ville. Non.
2: Lyon.
0: Plutôt du côté de Nice.
1: Cannes.
0: Oui.
3: Cannes.
1: C'est quoi le premier?
0: Alors, correct.
2: Ah non. Cannes faux.
0: Non, c'est plutôt dans le synonyme, quoi.
1: Et c'est aft le dernier. Vrai.
3: Ouais. Juste.
0: Voilà, tu as Cédric là.
3: Just can get enough.
0: Ouais.
1: Just can get enough.
0: Il le dit, un aft.
1: Ah oui, un aft. Okay.
0: Ouais. Just can get un aft. Et puis get. Alors.
4: On est perplexes.
1: Heureusement qu'on fait les benito à la fin de l'émission quand même. Hein.
0: J'ai lancé.
4: Ça serait meilleur avec un peu d'alcool.
2: Après,
4: non
2: on trouve très facilement.
1: Ben aurait un meilleur accent anglais.
0: Alors, j'ai lancé prêt avant demain.
4: J'ai lancé.
2: Lac.
0: Ouais.
3: Lac. Ah.
2: Lac. Lac à prière. Like a prayer.
3: Like a wow. Prayer.
1: Je suis impressionné, Damien.
0: Non, c'est quoi cette version hein?
1: C'était quoi?
3: Voilà.
0: Je sais pas quel était le début, mais bon.
1: Damien est en forme aujourd'hui,
3: oui,
1: quand même. Hein.
3: Oui.
0: Ouais. Alors.
1: C'est ça, on est dit qu'on va commencer.
3: T'es bien reposé.
0: Rien, aspiration. Aspiration, dont j'aurai un appareil
3: tout,
0: aspiration.
3: Rien.
0: Tout, ouais, d'accord.
1: Tout sus.
2: Too hot.
1: Ah non.
2: Too hot.
3: Too hot.
1: Mais qu'est-ce que tu as, Damien?
0: Alors, couche,
1: I'm impressed.
0: Il.
3: On n'a pas couche entendu, Ben.
0: Couche, il.
1: Debout.
0: Bon, presque.
2: Lève.
0: Ouais.
3: Lève.
4: Level.
3: Yeah. Level. Level. Level.
0: Alors, rouge différent.
1: Vert.
3: Rouge de red.
0: Alors, c'est rouge.
3: Rouge.
2: Verte.
1: Bleu.
0: Verte.
2: Verte.
0: Non, non,
2: verte. Même.
0: Non, différent. On n'est pas différent, même. On est.
2: Ego. Vertigo.
3: Vertigo. Vertigo.
1: Oh, waouh.
0: Alors, on a le début parce que normalement, c'était censé être la pause musicale. Et là, on se rapproche de la fin.
1: Oh, ouais. Déjà.
0: Et ouais, déjà. Il nous reste que quelques minutes, quand même pas, quoi.
1: Mais le temps passe vite quand on s'amuse, Ben.
0: Est-ce que vous voulez dire quelque chose
2: de
0: spécial?
2: Ben, auprès de toi, les minutes sont des secondes.
0: Oh,
1: oh. Ouais,
0: je sûr. Pleure encore du front, tu vois, c'est fou. Non
2: on peut faire une carte à la limite.
1: Tu veux que je fasse une carte?
0: Mais non, parce que c'est vraiment, c'est très court en réalité. Quoi. Parce que même moi, tu vois, j'ai encore les questions du 4 roues.
1: Oh là là. Vas-y, fais une question alors.
0: Une question du 4 roues.
2: Bleu.
0: Quel est ce musicien et chanteur né le 4 août 1901? Quel est ce musicien et chanteur né le 4 août 1901? Ouais, excellent. Qui est cet Américain qui est né le 4 août 1961 et qui a été prix Nobel de la paix?
1: Louis Armstrong.
3: Et c'est un chanteur?
0: Non, c'est pas un chanteur. On l'a déjà vu chanter, mais c'est vraiment pas sa principale fonction.
3: Nelson Mandela?
0: Non.
2: Martin Luther King?
0: Mais on est plus vers cette fonction-là.
2: Martin Luther King?
1: Obama.
0: Oui.
3: Obama.
0: C'est Obama, quoi. Barack Obama.
3: Il a chanté les vœux de Noël aux Américains.
1: Oui, il a une bonne voix. Ouais. Franchement, ouais, il chante bien.
3: C'est un soul man.
0: Qui ouais. A été arrêté le 4 août 1944 aux Pays-Bas?
1: 1944.
3: Aux Pays-Bas.
0: Ouais. Au bout de.
1: C'est un Allemand?
0: Je crois pas qu'elle est allemande.
1: Matahari.
0: Non. Ça, j'en sais rien.
1: C'est quand même en lien avec la guerre.
0: Ouais, ouais, c'est après 2 ans de clandestinité, elle s'est fait attraper, quoi.
2: Eva Braun ?
0: Non.
2: Anne Frank ?
0: Oui, Anne Frank.
2: Elle est hollandaise.
3: Ah, voilà.
4: Elle est allemande, mais ils sont allés vivre.
0: Ok.
4: Mais ils sont allés vivre, ils sont d'abord partis en Hollande et puis
3: ouais,
4: ils
3: ça,
4: sont
3: fait choper.
1: Je suis sûr, il t'a filé d'abord le truc pour que tu paraisses intelligent aujourd'hui.
0: Mais non, parce qu'il vient de dire quelque chose de faux, quoi.
1: Mais c'est pour histoire de noyer le poisson, tu vois. Il est quand même un peu malade.
4: Je suis impressionné. Franchement, il m'impressionne.
0: Ouais, moi, je le rencontre souvent, il noie bien le poisson, hein, tu peux te le dire.
2: C'est parce que je suis incompris.
0: Alors, il y a au moins une syllabe qui est bonne dedans, quoi. Dans ton incompris.
1: Incompris.
0: Alors.
1: C'est ce que t'es pris.
2: C'est vrai que je suis pris.
3: Ouais.
2: Par le temps.
3: Ça doit être ça.
0: Ah, tout grand merci à tous d'être revenus.
3: Merci, malgré cette
0: forte chaleur.
1: Le temps qui court.
3: Ouais.
4: Et c'est le temps qui.
0: Ouais. À la chanfort.
1: C'est ça.
4: On le sera maintenant.
1: Au blind test, le temps qui court, on va tous mettre à la chanfort.
0: Bon, ben on va se donner rendez-vous dans 4 semaines. En peut-être vous, qui sait, je ne sais pas.
4: Même jour, même heure, même poste.
0: Ouais. Et on va pouvoir écouter, donc, pour la chanson vraiment de fin, Morikante, Yeke Yeke. Vous allez voir que ça déchire. Vous voulez dire quelque chose ?
1: Au revoir, Ben.
0: Au revoir.
3: Ben, au revoir, Ben.
0: À tous. Et tout grand merci.
1: C'est bientôt la rentrée.
0: Écoute. Ouais, c'est ça, ouais.
4: Non, allez. On a le temps.
0: À bientôt.
4: Sur l'année prochaine, une semaine de plus, ça, vous savez ?
0: Ah ouais ?
4: Ouais.
0: Allez, à bientôt.
4: C'est vrai, sérieux ? La 8 semaines.

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